Excellent mardi soir à vous, Jason, jusqu'à minuit. J'en profite pour saluer la gang du camping plage Poénégamouk qui célèbre en fait ses 40 ans en 2026. C'est pas rien. Et on va fêter en grand d'ailleurs ce samedi, donc 29 août, avec l'expédition Ponic, donc soirée Oktoberfest, avec un band dès 21h, un DJ également sur place. Donc, plein d'activités. D'ailleurs, vous pouvez aller sur le site

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2: 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Les producteurs de lait et d'œufs de consommation demeurent dans l'incertitude concernant l'avenir de la gestion de l'offre dans les négociations commerciales entre le Canada et les États-Unis. Le président du syndicat des producteurs de lait du Bas-Saint-Laurent, André Saint-Pierre, préfère attendre avant de commenter. L'UPA rappelle toutefois que le Canada a déjà concédé 8,4% de sa production et de sa transformation laitière dans les trois derniers accords commerciaux. La coalition Avenir Québec promet de doubler les sommes versées aux régions ressources dans le cadre du programme de partage des revenus provenant des redevances sur les ressources naturelles. Si elle est élue, l'enveloppe passerait de 38 à 76 millions de dollars par année dès 2027. La formation affirme vouloir permettre aux régions qui accueillent les activités d'exploitation de bénéficier davantage des retombées économiques. La coalition Avenir Québec a complété son équipe de candidats dans les quatre circonscriptions de la région en vue des élections provinciales. La ministre du Tourisme Amélie Dionne et le député sortant Mathieu Rivet solliciteront un nouveau mandat. Deux nouveaux candidats feront leur entrée, Julia Briand-Ruet dans Rimouski et Henri McLaren dans Matane-Matapédia-Métis. La formation mise donc sur un mélange d'expérience et de nouveaux visages. Et maintenant, la météo à dégelé ce soir et cette nuit. C'est partiellement nuageux avec 40% de probabilité d'averse et un risque d'orage. Le minimum, lui, est de 12 degrés.

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Avec la rentrée scolaire, la Sûreté du Québec va effectuer une surveillance accrue jusqu'au 11 septembre, justement, particulièrement dans les zones scolaires. Donc, on va surveiller la vitesse, on va surveiller le respect aussi des panneaux arrêt, des autobus. Hein? Il y en a souvent qui sont assez impatients de ce côté-là. Merci. Donc, vous avez un article complet de notre journaliste Michel Scarpino-Anne sur mon...

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4: 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Les producteurs de lait et d'œufs de consommation demeurent dans l'incertitude concernant l'avenir de la gestion de l'offre dans les négociations commerciales entre le Canada et les États-Unis. Le président du syndicat des producteurs de lait du Bas-Saint-Laurent, André Saint-Pierre, préfère attendre avant de commenter. L'UPA rappelle toutefois que le Canada a déjà concédé 8,4% de sa production et de sa transformation laitière dans les trois derniers accords commerciaux. La coalition Avenir Québec promet de doubler les sommes versées aux régions ressources dans le cadre du programme de partage des revenus provenant des redevances sur les ressources naturelles. Si elle est élue, l'enveloppe passerait de 38 à 76 millions de dollars par année dès 2027. La formation affirme vouloir permettre aux régions qui accueillent les activités d'exploitation de bénéficier davantage des retombées économiques. La coalition Avenir Québec a complété son équipe de candidats dans les quatre circonscriptions de la région en vue des élections provinciales. La ministre du Tourisme, Amélie Dionne, et le député sortant, Mathieu Rivet, solliciteront un nouveau mandat. Deux nouveaux candidats feront leur entrée, Julia Briand-Ruet dans Rimouski et Henri McLaren dans Matane-Matapédia-Métis. La formation mise donc sur un mélange d'expérience et de nouveaux visages. Et maintenant, la météo à dégelé ce soir et cette nuit. C'est partiellement nuageux avec 40% de probabilité d'averse et un risque d'orage. Le minimum, lui, est de 12 degrés.

Excellent mardi soir à vous, Jason. Jusqu'à minuit, j'en profite pour saluer la gang du camping plage Poénigamook qui célèbre en fait ses 40 ans en 2026. C'est pas rien. Et on va fêter en grand d'ailleurs ce samedi, donc 29 août, avec l'expédition Ponic, donc soirée Oktoberfest, avec un band dès 21h, un DJ également sur place. Donc plein d'activités. D'ailleurs, vous pouvez aller sur le site expéditionponic.com.

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2: Voici vos nouvelles, Arsenal Média. Les producteurs de lait et d'œufs de consommation demeurent dans l'incertitude concernant l'avenir de la gestion de l'offre dans les négociations commerciales entre le Canada et les États-Unis. Le président du syndicat des producteurs de lait du Bas-Saint-Laurent, André Saint-Pierre, préfère attendre avant de commenter. L'UPA rappelle toutefois que le Canada a déjà concédé 8,4 % de sa production et de sa transformation laitière dans les trois derniers accords commerciaux. La coalition Avenir Québec promet de doubler les sommes versées aux régions ressources dans le cadre du programme de partage des revenus provenant des redevances sur les ressources naturelles. Si elle est élue, l'enveloppe passerait de 38 à 76 millions de dollars par année dès 2027. La formation affirme vouloir permettre aux régions qui accueillent les activités d'exploitation de bénéficier davantage des retombées économiques. La coalition Avenir Québec a complété son équipe de candidats dans les quatre circonscriptions de la région en vue des élections provinciales. La ministre du Tourisme Amélie Dionne et le député sortant Mathieu Rivet solliciteront un nouveau mandat. Deux nouveaux candidats feront leur entrée, Julia Briand-Ruet dans Rimouski et Henri McLaren dans Matane-Matapédia-Métis. La formation mise donc sur un mélange d'expérience et de nouveaux visages. Et maintenant, la météo à dégelé ce soir et cette nuit. C'est partiellement nuageux avec 40 % de probabilité d'averse et un risque d'orage. Le minimum, lui, est de 12 degrés.

avec la rentrée scolaire, la Sûreté du Québec va effectuer une surveillance accrue jusqu'au 11 septembre, justement particulièrement dans les zones scolaires. Donc, on va surveiller la vitesse, on va surveiller le respect aussi des panneaux arrêt des autobus. Hein? Il y en a souvent qui sont assez impatients de ce côté-là. Merci. Vous avez un article complet de notre journaliste Michel Scarpino-Anne sur mon...

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2: Voici vos nouvelles, Arsenal Média. Les producteurs de lait et d'œufs de consommation demeurent dans l'incertitude concernant l'avenir de la gestion de l'offre dans les négociations commerciales entre le Canada et les États-Unis. Le président du syndicat des producteurs de lait du Bas-Saint-Laurent, André Saint-Pierre, préfère attendre avant de commenter. L'UPA rappelle toutefois que le Canada a déjà concédé 8,4% de sa production et de sa transformation laitière dans les trois derniers accords commerciaux. La coalition Avenir Québec promet de doubler les sommes versées aux régions ressources dans le cadre du programme de partage des revenus provenant des redevances sur les ressources naturelles. Si elle est élue, l'enveloppe passerait de 38 à 76 millions de dollars par année dès 2027. La formation affirme vouloir permettre aux régions qui accueillent les activités d'exploitation de bénéficier davantage des retombées économiques. La coalition Avenir Québec a complété son équipe de candidats dans les quatre circonscriptions de la région en vue des élections provinciales. La ministre du Tourisme Amélie Dionne et le député sortant Mathieu Rivet solliciteront un nouveau mandat. Deux nouveaux candidats feront leur entrée, Julia Briand-Ruet dans Rimouski et Henri McLaren dans Matane-Matapédia-Métis. La formation mise donc sur un mélange d'expérience et de nouveaux visages. Et maintenant, la météo à dégelé ce soir et cette nuit. C'est partiellement nuageux avec 40% de probabilité d'averse et un risque d'orage. Le minimum, lui, est de 12 degrés.

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mercredi, tout le monde. Oui, milieu de semaine, on est le 26 août. Bienvenue dans les 100 000 matins. François, bien sûr, là, qui s'installe avec vous. On est ensemble jusqu'à 9h. Et tiens, d'entrée de jeu, détail météo. Bien, plus frais qu'hier matin, là, présentement. On approche 6h, 10 degrés au Témiscouata. On parle d'une alternance soleil-nuage aujourd'hui, mais un ciel qui se dégage complètement mi-journée. Le maximum intéressant, là, 25, avec facteur humidex, un ressenti de 31 degrés. Ce soir, cette nuit, dégagé avec un minimum de 9 et demain. Le soleil sera là le matin. Ça devient alternance soleil-nuage en après-midi, auquel on ajoute là, petit 30% de probabilité d'averse. Et encore plus chaud demain avec un maximum de 26. Humidex avait un ressenti de 29 degrés là, pour demain, jeudi, vendredi. La semaine, on la termine avec des averses maximum de 23. On pourrait avoir du soleil là, pour une partie de la fin de semaine. Du côté de Montemiscouata.com, les plus récentes nouvelles. On parle de guerre commerciale, des mesures de soutien jugées encore insuffisantes là, au niveau de l'assurance-emploi. Guerre tarifaire, les producteurs bas laurentiens dans l'incertitude. Panne de courant planifiée, Edmundston, on parle du secteur Saint-Basile. Ça sera le 28 août, donc vendredi. Et la CAQ qui s'engage à doubler les sommes versées aux régions ressources là, si, bien sûr, la coalition Avenir Québec est réélue. Donc, on se lance dans cette ronde des promesses électorales, une campagne qui, on vous le rappelle, devrait être lancée là, officiellement demain matin dans les environs là, de 11h. C'est les informations là, qui nous parviennent. Donc, il faudra voir si ça sera fait officiellement. Donc, après ça, bon, c'est les pancartes vont pousser un peu partout sur les poteaux là, à la grandeur de la circonscription. Donc, pour l'instant, 4 candidates confirmées, ou du moins, oui, Ariane Boyer pour le Parti québécois. Bien sûr, Amélie Dionne sera de nouveau la représentante là, pour la région, pour la coalition Avenir Québec. Madame Louise Moreau pour le Parti conservateur et Karine Malenfant sera la représentante là, pour le Parti libéral. C'est du moins les candidates qui nous ont été présentées jusqu'ici et pour l'instant également, là, aucun nom ne semble sortir pour Québec solidaire. Donc, ça devrait se faire dans les prochains jours, prochaines semaines. On surveille ça, bien sûr. On lance les 100 000 matins sur O95.5 en musique. Tour de grand titre. Bien sûr, on fait ça dans quelques instants après nos deux premières chansons. C'est quelle chanson, justement, qui nous lance l'émission de ce matin? Caille avec le paradis. On commence tout d'abord avec le duo Francis de Grandpré et Kevin Parent, reprise de Father on the Go.

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1: Ah bien, week-end terminé, c'est le temps d'éplucher les journaux en ce milieu de semaine. Eh bien, du côté de la presse, les plus récentes nouvelles. Eh bien, pas de preuve de brownies. La vérité sortie, le clame l'ancien chef du Parti libéral du Québec, Pablo Rodriguez. Mais pendant ce temps-là, enquête sur la campagne de celui là qui, avant Charles Millière, était le chef de la formation. Le rapport entre les mains du DPCP confirme du moins l'UPAC. Guerre commerciale, eh bien, la stratégie d'Ottawa, très dommageable pour le Québec, là, selon Paul Saint-Pierre Plamondon. Réseau 764, un groupe terroriste qui fait de jeunes victimes un peu partout au Québec. On parle également d'allégations de racisme, le SPVM qui suspend un quatrième policier. Hansik Cartierville, un émondeur de 27 ans qui meurt électrocuté. Du côté de Mont-Tremblant, c'est une conductrice qui perd la vie dans un face-à-face. C'est à Québec, un homme qui se retrouve dans un état critique après un accident de trottinette électrique. Justement, on lit que les hospitalisations liées aux trottinettes électriques ont augmenté là, dans les derniers mois. Imaginez de 40%. Donc, faut faire attention là, lorsqu'on est sur ce genre d'engin où on est peut-être moins visible que ce, lorsqu'on est dans un véhicule automobile ou motocyclette. Donc, ouais, beaucoup d'accidents impliquant ce genre de moyens de transport. Guerre commerciale, eh bien, le gouvernement Carney opte pour une riposte mesurée. On améliore notamment l'aide aux entreprises. En Alberta, les ennemis Rachel Notley et Jason Kenney, deux adversaires ou deux anciens adversaires politiques, a bien maintenant s'unissent contre la sécession de la province, donc oui, en Alberta. Annonce de sanctions américaines, les Iraniens font la file devant les stations-service. Bande de Gaza, le chef de l'armée israélienne qui s'engage à poursuivre la démilitarisation et sécheresse extrême, le Panama et le Salvador sonnent l'alarme face à El Niño. Maintenant, Journal de Québec, triste nouvelle sur la scène culturelle. La reine du country s'éteint, oui, décès qu'on apprenait hier de la chanteuse américaine Dolly Parton. Crise au Parti libéral, l'enquête qui a identifié quand même de nombreux dons illégaux dans cette course à la chefferie là, qui amenait justement à la chefferie Pablo Rodriguez. Éric Duhaime veut aider les entreprises sans les subventionner à chacune des crises. Indemnité de départ et retraite plus généreuse que jamais pour les députés et les ministres sortant là, aux prochaines élections. On retient notre souffle. 15 000 emplois de la mode québécoise le ne tiennent présentement qu'à un simple fil avec cette arrivée de nouveaux tarifs. Fierté Québec, bien on dit, une marche qui est rendue trop politisée, dit Respect citoyen. Contre-tarif des consommateurs qui sont prêts là, à encaisser le choc. Et le choc sera dur pour plusieurs. Profonde incohérence, Québec peu enclin à acheter des camions fabriqués ici. C'est du moins ce que dénonce l'usine Packard. Donc, essayez de comprendre. Qui dit vrai également sur le français? Donald Trump ou Mark Carney? J'aurais un penchant envers le premier ministre canadien, mais qu'est-ce qu'il s'est vraiment dit? Ben, personne ne le sait vraiment. Pakistan, nouvelle choc, 14 nourrissons décèdent dans l'incendie là, d'un hôpital d'Islamabad. Des inondations également massives dans le nord du Népal font au moins 8 décès. Et Oman et Téhéran qui négocient la régulation du détroit d'Ormuz, mais sans déblocage là, en vue du moins dans les prochains jours. Donc c'est un peu ce qu'on retrouve ce matin dans l'essentiel des nouvelles. Bon, on est prêt à retourner en musique avant un autre arrêt, celui-ci dans le monde du sport, dans les 100 000 le matin. Est-ce qu'on écoute dans les prochaines minutes Joseph Poirier avec Rodeo. On aura également du Vince Lemire. Et là, à l'instant, Okoumé à l'enfant que j'aurai.

premier, on y va de quelques nouvelles sportives. Premièrement, côté baseball, les Royals de Kansas City qui ont battu les Blue Jays de Toronto dans le premier match d'une série de trois. Donc, la marque finale 5-3 pour obtenir une 9e victoire de suite. Salvador Perez qui a donné les devants aux siens grâce à un simple en 5e manche aux dépens du partant des Jays, Max Scherzer. Les Royals qui ont ajouté 2 points non mérités en 6e à la suite d'une erreur de Vladimir Guerrero fils. Donc, 19h07 ce soir, match 2 entre les deux équipes. Également, eh bien, on parle du Wild qui pousse pour signer Quinn Hughes avant de penser à une transaction. Donc, oui, est-ce qu'on va être capable de garder le jeune défenseur dans le giron de l'équipe au cours des prochaines années? Donc, à suivre. Sinon, eh bien, on parle du Canada qui cause la surprise aux séries mondiales des petites ligues. Le Canada qui inscrit 4 points en première manche en route vers une victoire de 5-1 face à la Corée du Sud aux séries mondiales. Donc, le Canada qui a ainsi pris sa revanche après avoir été blanchi 7-0 par cette même équipe il y a quelques jours à peine à son premier match et va poursuivre son parcours en affrontant le Japon au prochain tour. Donc aujourd'hui, mercredi, une place en quart de finale qui est à l'enjeu là, pour notre jeune formation canadienne. Également, eh bien, Félix Auger-Aliassime qui ne fait pas le poids contre un couple marié. Oui, le parcours de Félix Auger-Aliassime qui a été de courte durée lors de l'épreuve de double mixte aux internationaux des États-Unis. Le Canadien et sa partenaire Alexandre Eila des Philippines avaient été vaincus en 2 manches identiques de 4-1 par le couple Delina Svitolina et Gaël Monfils. Le couple, oui, marié depuis 2021, ils ont gagné 34 points contre seulement là, 23 pour Félix Auger-Aliassime et sa partenaire. Ah bien, ça complète pour l'instant le sport. Et ben avant justement de s'informer une première fois avec Guylaine, scène locale régionale, ah bien pour l'instant, Joseph Poirier et Rodéo sur O 95.5.

0: C'est mon collègue Guylain Parent pour nous informer. Première fois de trois là, au niveau local, régional. Côté baseball senior, eh bien, encore une fois, la logique a été respectée. Les équipes à domicile ont gagné le match 5 hier. On en jase également dans quelques instants avec les détails météo et le meilleur de la musique.
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6: Ici Guy Lingent, voici nos informations au 95.5. Les producteurs de lait et d'œufs de consommation sont toujours dans l'incertitude concernant le système de la gestion de l'offre dans le contexte de la rupture des négociations sur l'entente commerciale à venir entre le Canada et les États-Unis. Si le ministre canadien responsable des négociations commerciales avec les États-Unis, Dominique Leblanc, assure que la gestion de l'offre ne sera pas touchée, le président américain Donald Trump claironne qu'une future entente pourrait inclure une brèche afin de permettre à des produits américains d'entrer au Canada. Dans les circonstances, le président du syndicat des producteurs de lait du Bas-Saint-Laurent, André Saint-Pierre, préfère attendre avant de commenter sur la situation. Même son de cloche du côté de la présidente de l'Union des producteurs agricoles du Bas-Saint-Laurent, Nathalie Lemieux. L'équipe Christine Fréchette, si elle forme le prochain gouvernement, s'engage à doubler les sommes versées aux régions ressources dans le programme de partage des revenus des redevances sur les ressources naturelles. L'enveloppe passerait donc de 38 millions de $ à 76 millions par année à partir de 2027 et l'argent additionnel sera destiné aux régions productrices en priorité pour contribuer à l'accroissement des richesses naturelles. Elle s'adresse aux MRC et aux municipalités admissibles au programme de partage des revenus des redevance sur les ressources naturelles. La première ministre et chef de la Coalition Avenir Québec, Christine Fréchette, a complété son équipe de candidats dans le Bas-Saint-Laurent en vue des prochaines élections provinciales. La CAQ présentera 4 candidats dans la région. La ministre du Tourisme et députée sortante de Rivière-du-Loup, Témiscouata-les-Basques, Amélie Dionne, le député sortant de Côte-du-Sud, Mathieu Rivet, ainsi que deux nouveaux visages, Julia Briand-Ruet dans Rimouski et Henry McLaren dans Matane-Matapédia-Métis. Et Énergie Edmundston doit procéder à une interruption de courant dans le secteur de Saint-Basile vendredi le 28 août de 9h à 15h. Cette interruption permettra à l'équipe d'émondage de dégager la ligne électrique principale de la végétation qui pousse autour et par-dessus les fils. Plus de détails et d'autres nouvelles sur montemiscouata.com.
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0: Ah bien, côté sport, oui, hier, mardi, les matchs 5 dans les deux demi-finales du baseball senior dans la Ligue Puribec. Et je le disais, ben, encore une fois, comme début, depuis le début des séries, demi-finales, ben, les équipes à domicile gagnent toujours les matchs. Eh bien, hier, ça a été le cas dans les deux demi-finales. Premièrement, bien, celle que l'on suit, là, d'un peu plus près entre le CLFM de Rivière-du-Loup et nos braves Batitecs du Témiscouata. Bien, les braves qui ont été blanchis dans ce match, performance incroyable pour le lanceur Henrique Norris, oui, le joueur, le lanceur brésilien là, qui a lancé tout un match, a lancé les 7 manches n'accordant que 2 petits coups sûrs et 14 rétro-bâtons pour Paulo Henrique Norris. Ça a quand même été un gros match là, pour Okuto Kanai qui a lancé, lui, 6 manches. Donc, tout le match également là, n'accordant que 4 petits, 5 coups sûrs, mais répartis dans tout le match, mais ça en prenait pas plus pour Rivière-du-Loup, là, pour justement se sauver avec cette victoire. Donc, vendredi, les deux équipes vont se retrouver, là, au parc Denis Bouchard à 19h30 pour le match 6. Dans l'autre demi-finale, bien le Kamouraska, les Industries Desjardins qui recevaient les allées du boulevard de Matane hier à Saint-Pascal, bien, ont gagné par une grosse marge, 10-2 la victoire. Donc, et le Kamouraska et le Ciel FM, là, sont en avance 3-2 dans leur série 4-7. Donc, on va voir si vendredi, la logique va se respecter et ben, si les équipes locales vont gagner. Si c'est le cas, ben, les deux séries pourraient être poussées carrément à la limite avec un 7e et ultime match. Donc, à suivre ce vendredi. Donc, 19h30 pour le match des Braves et pour celui entre Matane et le Kamouraska. Bien, ce sera à 20h pour eux vendredi. Sport local terminé. Météo avant de retourner en musique. Et on va le faire avec Jean-François Posé. Son tout dernier extrait, emmêlé dans ses cheveux. Du côté météo, on a maintenant 10 au thermomètre. Une alternance soleil nuage aujourd'hui, mais ça se dégage complètement en mi-journée avec un beau maximum de 25, 5 degrés au-dessus des normales de saison. Dégagé ce soir, cette nuit, avec un minimum de 9 et demain, le soleil le matin. Une alternance soleil nuage pour le reste de la journée. Et en après-midi, un petit 30% de probabilité d'averse. Maximum demain, 26, un ressenti de 29 degrés.

On a eu les tarifs et hier matin, bien là, c'était l'annonce des contre-tarifs du Canada envers nos voisins américains. Donc, Journal de Québec, ce matin, on nous parle justement là un peu de ce qui se retrouve là dans ces contre-tarifs. Donc, ce soit l'acier, produits laitiers, électroménagers, Mark Carney qui fera plus de 700 produits américains pour répondre justement à Donald Trump, ce qui risque de faire mal au portefeuille des Québécois, mais également à l'emploi. Donc, Ottawa qui dégaine ses contre-tarifs 3 jours seulement après la décision de Washington d'imposer ses droits de douane de 50% sur 28 milliards de marchandises. Donc, à compter du 8 septembre, les Américains subiront à leur tour les effets de la politique tarifaire du président américain, avec des droits de douane qui pourraient atteindre à 15, 25, voire même 50%. Donc, on va se tenir debout, c'est ce qu'a insisté là François-Philippe Champagne, ministre des Finances, en annonçant la réponse canadienne très musclée. Donc, Ottawa cible notamment les fromages, les poissons, les homards, y compris ceux du Maine. Les bâtons de golf, un sport que Trump pratique assidûment. Le gouvernement Carney va appliquer également aux produits américains les tarifs équivalents ceux de Washington appliquent là à nos produits ici. Donc, on répond avec des tarifs dollar pour dollar. C'est clairement une escalade, dit David-Alexandre Brassard, qui lui est économiste en chef à CPA à Canada. Dit qu'on se fait mal à nous-mêmes. Réplique commerciale, ça dédouble les impacts économiques. Le but, c'est d'agrandir la douleur de ton partenaire commercial aussi, mais il affirme qu'il n'y a que la Chine qui a réussi à faire plier les États-Unis dans ce genre de jeu. À court terme, la hausse du coût des importations pourrait pousser l'inflation au-delà de la cible de 2% de la Banque du Canada. Elle nous dit, là, un autre homme, Mario Lefebvre, économiste en chef, lui, pour le Canada, chez CoStar Group. Contrairement à 2018, où les surtaxes plafonnaient à 25%, les nouvelles contre-mesures pourraient atteindre 50% comme celle des États-Unis. L'acier et l'aluminium seront visés par une surtaxe de 50% contre 25% auparavant. Les meubles et vêtements seront également assujettis à une surtaxe de 50%. La première ministre Christine Fréchette a soutenu que le message qu'elle a apporté à Ottawa a été entendu. Un soutien direct sera accordé aux travailleurs touchés par les tarifs américains. Et les entreprises d'ici vont bénéficier également là, d'un soutien financier. La guerre commerciale créée de toutes pièces là, par Donald Trump a déjà des impacts importants. Et là, vient ajouter cette couche d'instabilité ici au Québec. Le Canada devait répondre. Christine Fréchette dit qu'elle sera solidaire dans cette riposte, qu'elle ne fera aucun compromis lorsqu'il s'agira de protéger les emplois et les intérêts du Québec. Donc, si on regarde rapidement là les exemples de produits américains visés dès le 8 septembre, au niveau des poissons et fruits de mer, saumon, truite, morue, thon, crevette, homard, pétoncle, les moules, les huîtres, le calmar et les poissons congelés. Au niveau du fromage, on parle de cheddar, de mozzarella, de parmesan, de brie, de gouda, le fromage râpé ou en poudre. Les produits potentiellement visés, mais on parle de certains fromages Sargento et Tillamook, là, fabriqué aux États-Unis. Lait en poudre, crème en poudre, poudre de lactosérum et protéines de lin, cycle miel pour ce qui est de cette catégorie, 50% d'augmentation. Mélasse, mélange à gâteau, mélange pour muffins, mélange pour biscuits, pâtes et préparations de boulangerie, là aussi touché par des tarifs de 50%. Parfums cosmétiques, il y en a une bonne liste également. Les produits en plastique, vaisselle, articles de cuisine, sacs et emballages, revêtements de plancher en vinyle, les rubans adhésifs. On en a même dans le papier et dans le carton. Les tapis, les revêtements de sol, les vêtements, l'acier, les produits métalliques, tout ce qui est en aluminium, les outils, la coutellerie, les électroménagers, l'électronique, Journal de Québec, vous avez la liste. Et elle est longue, je vous le dis, tout aussi longue que ce qui a été touché par les tarifs américains. Donc, oui, doublement touché, là, que ce soit ici au Canada ou pour les résidents des États-Unis. Donc, oui, on va écoper des deux côtés de la frontière dans cette guerre d'égo. Et oui, on sait que l'égo a du

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C'est sur toutes les lèvres et oui, ça occupe beaucoup de place dans l'actualité, cette guerre commerciale. Mais là, on parle d'augmentation de bien des choses, là, vu aux tarifs, oui, qui nous arrivent des États-Unis, mais également les contre-tarifs qu'annonçait le Canada hier. Et ça impacte le pouvoir d'achat. Les Québécois sont plus pessimistes que les indicateurs économiques, alors que cette guerre commerciale entre les deux pays alimente plein d'inquiétudes économiques. Ah bien, on apprend que les Québécois demeurent particulièrement pessimistes quant à leur avenir financier. Malgré une situation qui s'est quand même globalement améliorée depuis 2019, la présidente directrice générale de l'Institut du Québec, Emna Abraham, soutient qu'au cours des 20 dernières années, les Québécois n'ont jamais été aussi pessimistes quant à leur avenir financier. Quand même étonnant parce que lorsqu'on regarde les chiffres économiques, les indicateurs, eh bien, on se rend compte que c'est sûr qu'il y a beaucoup de nuages dans le portrait. Il y a la guerre commerciale, il y a également eu un ralentissement économique, mais les indicateurs ne sont pas aussi sombres qu'amène une certaine perception. C'est ce qu'elle soutenait en entrevue très récemment. Malgré la spirale inflationniste des dernières années et surtout la faiblesse de notre dollar canadien, le pouvoir d'achat des Québécois s'est néanmoins accru. Donc, ça peut être étonnant, mais lorsqu'on compare avec avant la pandémie, on regarde le revenu disponible des ménages, c'est-à-dire ce qui nous reste pour consommer après avoir payé nos impôts, après avoir pris en compte l'inflation, eh bien, on est un peu plus riche aujourd'hui et on regarde des plus pauvres aux plus riches là, des Québécois. On s'est enrichi entre 2019 et 2026, selon cette spécialiste, Mme Braham, qui rappelle toutefois qu'en 2022, peu après la pandémie, l'économie connaissait une forte reprise. Les gouvernements avaient distribué d'importantes sommes d'argent pour faire face à cette crise, ce qui avait notamment contribué à gonfler temporairement les revenus, particulièrement chez les ménages les moins bien nantis. Donc, pour les 20% les plus pauvres, si on compare entre 2022 et 2026, eux se sont appauvris. Puis ça, ben, ça a dû contribuer là, au sentiment de perte. Et selon toujours Mme Braham, l'écart entre la perception des Québécois et leur pouvoir d'achat et la réalité économique s'explique en partie par une tendance à surestimer l'inflation et également à sous-estimer la croissance des revenus. On le voit, c'est l'inflation depuis la pandémie. Les Québécois la surestiment systématiquement après avoir connu une crise inflationniste comme on le vit en 2022 avec des pics de 8% d'inflation. On s'attend toujours à ce que ça va continuer à augmenter alors qu'en réalité, le rythme de la croissance a vraiment ralenti, là, nous dit Mme Braham. Donc, les Québécois demeurent pessimistes à leur, quant à leur situation financière, mais cette perception, ben, elle dit qu'elle pourrait là, quand même perdurer encore à plusieurs mois, notamment en raison des derniers rebondissements là, dans ce conflit commercial entre Canada et États-Unis. Les tarifs douaniers, les contre-tarifs, le ralentissement économique est à prévoir et à voir quel va être l'impact sur l'économie, sur les prix des biens qu'on va consommer. Faudra voir, mais une chose est certaine, c'est que tant que les revenus sont au rendez-vous, finalement, bien, on continue à consommer, même si on est un peu plus pessimiste là pour ce qui est des semaines, des mois à venir. Donc, il faudra voir si l'escalade va continuer, puisqu'on sait que de l'autre côté de la frontière, il y a un président qui a bien de la difficulté à admettre une erreur, une défaite. Donc, est-ce qu'il va vouloir, lui, en ajouter une couche? Est-ce qu'on va se rendre à 100% de tarif? Ça pourrait être le cas. Je pense qu'on ne poussera pas le bouchon aussi loin, mais est-ce que quelque chose nous surprendrait avec tout ce que l'on voit là, depuis janvier 2025? Donc, on continue de suivre cette situation. On n'a pas le choix de la suivre de très près, puisque ça nous touche tous un peu. Vincent Vallière, maintenant, je marche comme on tombe dans les 100 000 matins.

0: Bienvenue ce lundi matin de ce mercredi. 26 sous, ça se poursuit dans quelques instants. On lance ensemble la deuxième heure d'émission avec les nouvelles nationales. Oui, on va encore s'amuser ce matin, tenter de trouver la fausse nouvelle insolite. Et on va revenir sur ce triste décès de la chanteuse Dolly Parton.
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2: Bon mercredi, ici Louis-Philippe Arnoirel. Alors que la rentrée scolaire débute cette semaine pour de nombreux enfants, des données de l'Institut national de santé publique du Québec montrent que la couverture vaccinale est restée stable. Après avoir observé une baisse de la vaccination chez les tout-petits durant la pandémie, on ne note pas de baisse additionnelle en 2023. Selon l'INSPQ, la couverture pour les vaccins dus à la rentrée en 2023 était de 78,3% chez les enfants de 7 ans contre 78,4% en 2021. Selon des experts, le Québec est dans une bonne posture, mais cela ne s'est pas réalisé sans effort. Toujours en santé, les hospitalisations d'enfants et d'adultes ayant utilisé des trottinettes électriques ont augmenté de près de 40% au cours de l'année écoulée. C'est ce qu'a constaté l'Institut canadien d'information sur la santé dans un rapport publié hier. Il y a eu 837 hospitalisations l'année dernière entre avril 2025 et mars 2026, contre 601 au cours de la même période l'année précédente. Les fractures ainsi que les traumatismes crâniens et cérébraux figuraient parmi les causes les plus fréquentes d'hospitalisation des utilisateurs de trottinettes électriques. En politique, l'élection partielle fédérale qui aura lieu lundi dans Chicoutimi-le-Fjord au Saguenay-Lac-Saint-Jean s'annonce serrée. Le verdict des électeurs pourrait bien refléter leurs préoccupations face au coût de la vie ainsi qu'à la guerre tarifaire. Selon les bloquistes et les conservateurs, l'anxiété causée par le président américain Donald Trump est moins centrale que durant l'élection générale de 2025. Les libéraux, bien au contraire, croient que l'incertitude économique face aux droits de douane fait résonner leur message. Et par ailleurs, le premier ministre de la Colombie-Britannique David Eby encourage le premier ministre Mark Carney à envisager des mesures non tarifaires en réponse à la guerre commerciale avec les États-Unis. Il a notamment cité la remise en question de l'achat prévu d'avions de combat auprès des États-Unis et l'expédition de charbon américain depuis un port de la Colombie-Britannique. C'est ce qui complète vos actualités Arsenal Media. Passez une bonne journée sur nos ondes.
3: Série 3 matchs entre les Blue Jays de Toronto qui, oui, accueillaient à domicile les Royals de Kansas City. Avec première victoire du côté des Royals. Oui, les Royals qui ont battu les Jays 5-3 hier pour obtenir, en ce qui les concerne, une 9e victoire consécutive. Salvador Perez, qui a été un des acteurs de cette victoire, qui a donné les devants lui aussi, grâce à un simple en 5e manche là, aux dépens du partant des Toronto, Max Scherzer. Une victoire seulement là, cette année contre 7 revers. Et 2 points non mérité, 6e également à la suite d'une erreur de Vladimir Guerrero fils. Donc, deuxième match ce soir entre les deux équipes dès 19h07. Également, bien le Canada, oui, qui a inscrit 4 points dès la première manche en route vers une victoire importante de 5-1 face à la Corée du Sud aux séries mondiales des petites ligues. Le Canada qui a pris sa revanche après avoir été blanchi 7-0 par cette même équipe qui les avait sortis du tableau principal là lors de leur tout premier match. Donc le Canada poursuit son parcours en affrontant le Japon aujourd'hui. Une place en quart de finale est à l'enjeu. Donc go Canada, go dans cette série mondiale des petites ligues. Et on parle également de tennis, le parcours de Félix Auger-Aliassime qui a été de courte durée lors de l'épreuve du double mixte qui précède justement les internationaux de tennis des États-Unis. Ben, ce doublé mixte fait partie là, de la compétition. Le Canadien et sa partenaire Alexandra Eila des Philippines ont été vaincus en 2 manches identiques par le couple d'Elina Svitolina et du Français Gaël Monfils. Oui, Svitolina et Monfils qui sont mariés depuis 2021. On surveillera Leila Ni Fernandez qui, elle aussi, là, joue avec Frances Tiafoe, l'Américain, dans ce tournoi de double mix. Donc, on va voir si elle va réussir à se rendre un peu plus loin. Demi-finale et les finales devaient se jouer aujourd'hui. Donc, à suivre et dès la semaine prochaine, bien la grande compétition, le dernier majeur de la saison, bien se tiendra là, pour 2 grosses semaines. Sinon, bon, on complète en parlant d'une nouvelle étude et inquiétante, cette étude qui nous révèle qu'au moins un joueur de la NFL sur 4 décédé entre 2016 et 2021 souffrait d'une maladie cérébrale dégénérative connue sous le nom d'encéphalopathie traumatique chronique, ce que l'on appelle l'ETC, publié mardi par le British Medical Journal, une étude qui s'est penchée sur la prévalence potentielle de l'ETC chez les joueurs de la NFL. Et on révèle que sur les 878 joueurs ayant disputé au moins un match de la NFL et décédé au cours de cette période de 6 ans, 25% étaient atteints de ce trouble dans ses encéphalopathies, le traumatique chronique, ce qui, oui, vraiment, là, inquiétant. On sait qu'on a amélioré les casques du côté de la NFL, qu'on a également changé quelques règles pour tenter d'éviter au maximum les contacts à la tête, mais dans un sport, justement, de contact, on ne peut pas tout éviter. Donc, et ça, ben, les joueurs le savent en entrant sur le terrain. Mais si, bien sûr, la Ligue peut faire quelque chose pour justement réduire ce nombre de grosses blessures, ben on va sûrement essayer de trouver quelque chose, mais les statistiques parlent d'elles-mêmes. C'est un sport qui en marque plusieurs et ça peut apparaître, ces genres de troubles, plusieurs années après la retraite d'un joueur. Donc, c'est l'étude qui nous arrive là cette semaine. Avis sport complété, on lance officiellement la deuxième heure des 100 000 matins. On est le mercredi 26 août.
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Bonjour à vous tous, oui, milieu de semaine, mercredi 7h03, on regarde à nouveau le thermomètre, ça n'a pas changé, 10 degrés, c'est ce que l'on a depuis le début de l'émission de ce matin, mélange de soleil et nuages aujourd'hui, un dégagement complet en mi-journée, on aime ça, maximum de 25, ressenti de 27, dégagé ce soir cette nuit, pas très chaud, minimum de 9, mais demain, je peux vous dire que le mercure va grimper encore une fois là, au-dessus de 25 avec demain soleil le matin, mélange soleil et nuages en après-midi avec 30% de probabilité d'avoir mais un maximum de 20 de 26 et même un ressenti de 29 degrés. Eh oui, scène culturelle qui a perdu une grande chanteuse hier, Dolly Parton, qui nous a quittés. Quelle carrière incroyable! On va en jaser comme première intervention là, après notre doublé musical et on aura même un petit montage des grands succès de Dolly Parton. Non, on ne vous la tourne pas réellement ici sur O, mais on sait qu'elle a connu de grandes chansons, de grands succès et on va se les remettre en mémoire ce matin, donc je vous tourne ça dans quelques instants. On va également essayer de démêler le vrai du faux avec notre jeu des trois nouvelles insolites où deux sont véritables et une carrément inventée. Donc, encore une fois, je vous invite à essayer de deviner justement là avec laquelle de ces fausses nouvelles j'essaie là, de vous mêler un peu. Sinon, avant de lancer notre deuxième heure en musique, je vous raconte cette belle histoire d'hier. Hein. Vous savez, hein, puis je le marquais identique sur Facebook avec tout ce qui marche, tout croche dans le monde. Hein. Il y a toujours de ces petits moments, de belles rencontres qu'on fait chaque jour et qui font en sorte qu'on on passe finalement de belles journées. Ben moi, hier, ça a été un splendide mardi. Vous avez peut-être entendu en onde hier, entre 11h et 11h30, lancer l'appel d'un papa qui avait décidé de venir visiter le Témiscouata, une famille qui arrivait de Beaumont pour venir faire une belle balade de vélo. Donc, petite famille, le papa et les deux garçons qui avaient emprunté notre beau hein, sentier, le petit Témis, de Rivière-du-Loup jusqu'à Desjely. Arrivé à Desjely, par contre, à petite mésaventure, un des deux jeunes garçons a vu là, apparaître un bris sur son vélo. Donc, ça venait un peu gâcher les plans de la famille de retourner, justement, direction Rivière-du-Loup sur deux roues, donc avec leur vélo. Ont vu l'affiche de la radio ici. Donc, se sont dit, on peut peut-être passer un message pour savoir si quelqu'un peut nous offrir le transport vers Rivière-du-Loup pour qu'ils puissent récupérer la voiture, venir rechercher les vélos qui étaient ici en sécurité à la station. Bon, le temps, le laps, c'était pas très long pour justement recevoir les appels et il y avait la possibilité pour eux d'aller faire du pouce sur la 85. Je dois vous dire que votre animateur, ça ne lui tentait pas vraiment de voir la petite famille, le papa et les deux garçons de 8 et 10 ans que je salue, a peut-être nous écoute en ligne ce matin, donc hein, de les envoyer faire de l'autostop sur la 85. Donc, ma journée se terminait une quinzaine, une vingtaine de minutes après l'annonce. Ah ben, je me suis dit, pourquoi pas faire une BA aujourd'hui, rendre cette petite famille heureuse, ne pas gâcher la fin de leurs vacances. Donc, on a embarqué les trois membres de la famille dans le véhicule et on a descendu direction Rivière-du-Loup, kiosque touristique où le véhicule était stationné. Donc, on peut récupérer le véhicule, revenir chercher les vélos ici. Je me sens heureux, ça fait plaisir à la famille. Termine cette aventure et les vacances de belle façon. Donc, en ce mercredi matin, un petit salut à Adam, le papa, et aux deux fils, Mathias et Joseph. Ouais, un des deux garçons à qui avait le prénom Joseph, même que mon nom de famille. Donc, c'était le destin qui a fait en sorte qu'on s'est rencontrés. Donc, ça a été une belle promenade, belle grosse jasette. Je peux vous dire que l'animateur qui vous jase présentement aime ça parler. Donc, ça a été une belle promenade vers Rivière-du-Loup puis une petite famille qui a probablement une belle fin de journée. En tout cas, je le souhaite et de belles fins de vacances. Merci d'être venu visiter notre beau Témiscouata. Je pense qu'ils ont aimé l'aventure, voulaient essayer les sentiers de vélo de montagne. Donc, j'ai l'impression que c'est des gens qu'on pourrait revoir l'an prochain ici au Témiscouata. Donc, en espérant que vous avez adoré votre séjour. En tout cas, pour moi, ça a été une superbe rencontre. Donc, ouais, petit mash-up, petit montage des grands succès de Dolly Parton pour vous faire un petit retour sur cette grande carrière. Mais tout d'abord, R.E.M. avec Man on the Moon et Somber avec My Body is Not Ready dans les 100 000 matins.

Ah, mais on n'exagère rien lorsqu'on parle d'elle comme étant la reine du country. Dolly Parton, qui nous a quitté, la chanteuse, figure emblématique de l'industrie musicale américaine, bien depuis près de 70 ans, nous quittait. Véritable légende de scène, l'auteur, compositrice, interprète et reine de la musique country avec 80 ans. Et ben, c'est son neveu qui a annoncé la nouvelle de son décès dans une vidéo publiée sur Instagram hier, sans préciser la cause. Malade depuis quand même quelques temps, celle qui était également femme d'affaires et philanthrope avait annulé récemment une série de concerts à Las Vegas, comme elle l'avait fait également en octobre 2025. Donc, Dolly Parton décédée après un bref combat contre le cancer, indique son attaché de presse, Marcel Parizeau, aux médias américains CNN. Après avoir courageusement mené un bref combat, Dolly a quitté cette vie aujourd'hui au centre de cancérologie Vanderbilt Ingram, entourée de ses proches. Elle est née Dolly Rebecca Parton le 19 janvier 46 à Pittman Center, au Tennessee, au sein d'une famille pauvre de 12 enfants, vivant dans une cabane. Elle a poussé son dernier souffle à Nashville, dans le même état du sud des États-Unis. Lauréate de prix aux Grammy, aux Emmys et nommée aux Oscars et aux Golden Globes, Dolly Parton, qui avait fait ses premiers pas sur scène en 1957. Elle a également joué au cinéma, a été la vedette de la comédie musicale inspirée de sa propre vie et intitulée simplement Dolly. On lui doit également la chanson, et ça, je vous avoue que je ne le savais pas, I Will Always Love You. Oui, reprise près de 20 ans plus tard, en 92, par la regrettée Whitney Houston. Mais on la connaît également pour d'autres succès immortels. On pense à Jolene, 9 to 5. En tout, on dit qu'elle a signé quelques 3000 chansons. Véritable tour de force. Lançant au fil des ans, là, près d'une cinquantaine d'albums. Elle a écoulé plus de 100 millions de disques et construit l'une des plus grosses fortunes de la scène musicale américaine. On se souvient de ses duos avec Kenny Rogers. On sait qu'il y a à peine quelques années, elle avait lancé un album avec plein de reprises rock qu'elle a fait en duo, notamment avec Miley Cyrus et bien d'autres chanteurs, chanteuses, formations. L'album, si je ne me trompe, s'appelait Rockstar. Vraiment, c'est à écouter, mais quelle carrière qui sera soulignée. Plusieurs ont d'excellents commentaires. Tous les chanteurs, chanteuses de la scène country et ici Western au Québec ont parlé justement de la façon dont Dolly Parton les a inspirés dans leur carrière, que ce soit Maxime Landry, que ce soit Matt Lang, Céline Dion, Taylor Swift, ils ont même été dommage envers la regrettée Dolly Parton, donc à 80 ans, nous quittait après un court combat contre le cancer. Bien, tiens, on va se gâter les oreilles avec un petit montage que nous a fait ce matin notre collègue Valérie Cormier. Donc, montage Dolly Parton.

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2: Oh! Ah oui, des succès, et là, on a eu, ça a fait du bien de réentendre certaines là, de ces petites chansons. Eh bien oui, c'est le temps de s'amuser avec notre bloc de nouvelles insolites, démêler le vrai du faux. Donc, trois nouvelles insolites, deux véritables, une carrément fausse. À vous de me trouver laquelle, justement, quelle de ces histoires ne s'est jamais produite. On commence ça en Australie, un café de quartier qui aurait dû installer une petite barrière devant sa terrasse après qu'un kangourou, hein, populaire en Australie se soit mis à venir régulièrement le matin. Selon les employés, l'animal attendait parfois quelques minutes devant la porte avant d'entrer, attiré par l'odeur des pâtisseries. Le propriétaire aurait finalement demandé au client de ne pas lui donner de nourriture après que le kangourou ait commencé à revenir là, comme ça presque tous les jours. Deuxième histoire, en Allemagne, un mouton qui s'est échappé a décidé de profiter de sa liberté. Il est monté dans un autobus stationné, puis l'autobus est passé dans un lave-auto. Le mouton a donc essentiellement bénéficié d'un transport en commun avec lavage inclus avant de retrouver son propriétaire. Troisième histoire maintenant, au Colorado, un ours s'est présenté devant une caserne de pompiers. Il n'était pas là pour devenir sapeur, mais il est reparti avec un sac contenant de l'équipement justement de cette caserne. Les caméras de surveillance ont capté toute la scène. L'histoire ne dit pas si on a pu récupérer le matériel. Donc, quelle est l'histoire qui est fausse? Celle avec le kangourou? Avec le mouton ou avec l'ours, je vous laisse y penser. Coriace qu'on écoute maintenant dans les 100 000 matins avec Printemps.

0: lapin d'épine dans les 100 000 matins avec Martyr. Et bien encore un problème de caméra. 31 000 petits VUS de Buick et Chevrolet là, se voient rappeler. Les caméras de recul frappent encore. Ne semble pas y avoir une semaine qui passe sans qu'un constructeur automobile nous annonce un rappel là, pour corriger un problème justement concernant les fameuses caméras. Ah oui, hein, des véhicules toujours plus équipés, mais lorsque ça fait défaut, hein, ça peut faire rager certains conducteurs, certaines conductrices. À cette fois, ben, les questions de General Motors et plus précisément des Buick, encore GX et Envista, ainsi que les Chevrolet Trailblazer et Trax. On parle des années modèles visées qui sont 2024 et 2025, sauf pour le Trax où c'est seulement ceux de l'année 2025. Habituellement, le mauvais fonctionnement des caméras de recul provient soit d'un bug de logiciel ou d'un câblage défectueux. Ben là, dans ce cas-ci, la qualité d'assemblage du véhicule en est carrément responsable. On dit que l'humidité pourrait s'infiltrer dans la caméra et faire en sorte que l'image ne s'affiche pas correctement ou carrément pas du tout. La solution passe donc par une mise à jour du logiciel, mais non. Ne passe pas par une mise à jour logicielle, mais plutôt par une inspection et probablement le remplacement de la caméra de recul au besoin. Si vous êtes un client concerné, vous allez recevoir prochainement un avis de rappel par la poste et vous devrez planifier un rendez-vous chez le concessionnaire. Le précédent rappel pour les Encore GX, Envista et Trax 2024 impliquait également là, des ennuis d'affichage, un problème de logiciel qui pouvait laisser l'écran du tableau de bord tout en noir sans aucune donnée pour le conducteur. Environ 4400 exemplaires au pays là, faisaient partie de cette liste. Eh bien là, plusieurs se rajoutent avec ce nouveau problème. Encore une fois, sur certains modèles Buick et Chevrolet, vous pouvez bien sûr sur GMC Canada voir si votre véhicule justement est touché et que vous risquez justement de recevoir ce courrier vous disant là, de prendre rendez-vous côté concessionnaire. Quelques messages et à nouveau, Guylain nous informe. Scène locale et régionale dans les 100 000 matins.
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2: Ici Guy Lingen, voici nos informations au 95.5. Les producteurs de lait et d'œufs de consommation sont toujours dans l'incertitude concernant le système de la gestion de l'offre dans le contexte de la rupture des négociations sur l'entente commerciale à venir entre le Canada et les États-Unis. C'est le ministre canadien responsable des négociations commerciales avec les États-Unis, Dominique Leblanc, assure que la gestion de l'offre ne sera pas touchée. Le président américain Donald Trump claironne qu'une future entente pourrait inclure une brèche afin de permettre à des produits américains d'entrer au Canada. Dans les circonstances, le président du syndicat des producteurs de lait du Bas-Saint-Laurent, André Saint-Pierre, préfère attendre avant de commenter sur la situation. Même son de cloche du côté de la présidente de l'Union des producteurs agricoles du Bas-Saint-Laurent, Nathalie Lemieux. L'équipe Christine Fréchette, si elle forme le prochain gouvernement, s'engage à doubler les sommes versées aux régions ressources dans le programme de partage des revenus des redevances sur les ressources naturelles. L'enveloppe passerait donc de 38 millions de dollars à 76 millions par année à partir de 2027 et l'argent additionnel sera destiné aux régions productrices en priorité pour contribuer à l'accroissement des richesses naturelles. Elle s'adresse aux MRC et aux municipalités admissibles au programme de partage des revenus des redevant sur les ressources naturelles. La première ministre et chef de la coalition Avenir Québec, Christine Fréchette, a complété son équipe de candidats dans le Bas-Saint-Laurent en vue des prochaines élections provinciales. La CAQ présentera 4 candidats dans la région. La ministre du Tourisme et députée sortante de Rivière-du-Loup, Témiscouata-les-Basques, Amélie Dionne, le député sortant de Côte-du-Sud, Mathieu Rivet, ainsi que deux nouveaux visages, Julia Briand-Ruet dans Rimouski et Henry McLaren dans Matane-Matapédia-Métis. Et Énergie Edmundston doit procéder à une interruption de courant dans le secteur de Saint-Basile vendredi le 28 août de 9h à 15h. Cette interruption permettra à l'équipe d'émondage de dégager la ligne électrique principale de la végétation qui pousse autour et par-dessus les fils. Plus de détails, d'autres nouvelles sur montemiscouata.com.
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3: On aurait préféré un scénario totalement différent, mais les équipes gagnent devant leurs partisans. On parle baseball senior, Ligue Puribec. Hier, match 5 dans la demi-finale A, mais également dans la demi-finale B. Donc, CLFM de Rivière-du-Loup qui accueillait hier, 19h30, les braves Batitecs du Témiscouata, les deux lanceurs qui ont connu de gros matchs, mais l'avantage a été au lanceur Louperivoile, Paulo Henrique Norris, qui a lancé tout le match, 14 retraits au bâton, n'accordant que 2 petits coups sûrs. Pour ce qui est d'Okuto Kana, il a lancé tout le match également, lui, 5 coups sûrs à accorder les 3 points donc qu'ont marqué le CLFM dans cette victoire par jeu blanc de 3-0. Donc, Rivière-du-Loup prend les devants 3-2 dans cette demi-finale, 4-7. Et dans l'autre, c'est également l'équipe locale, les Industries des Jardins du Kamouraska, qui ont battu les allées du boulevard de Matane 10-2. Donc là aussi, le Kamouraska est en avance 3-2. Faudra attendre à vendredi où, les Braves et de l'autre côté, les allées du boulevard de Matane vont recevoir leur adversaire. Donc pour ce qui est de Rivière-du-Loup, ça mène à 19h30 au parc Denis Bouchard vendredi. Et pour ce qui est du Kamouraska, c'est à 20h qu'ils vont affronter vendredi également les allées du boulevard de Matane. Donc est-ce qu'on va ramener les séries à égalité si la logique est respectée? Ça sera oui, et peut-être une, peut-être même les deux séries iront à la limite du 7e et ultime match. Donc, encore une fois, go brave, go! Vendredi, on vous veut nombreux au parc Denis Bouchard pour justement encourager nos braves. Météo avant de retourner en musique, on va le faire avec Smash Mouth, I'm a Believer. Ah ben, je peux vous le dire, on aura un beau mercredi. Présentement, on a 12 au thermomètre, une alternance soleil-nuage, mais un ciel qui se dégage complètement cet après-midi, avec un max de 25 ressenti, 27 dégagé ce soir, cette nuit, avec un minimum de 9 degrés. Et oui, on les écoute à l'instant dans les 100 000 matins, tirés dans les films de Shrek, Smash Mouth.

Amiel Beaulieu culturel, oui, va être dans les prochains jours en mesure de lancer cette programmation automne-hiver. Mais déjà, je peux vous dire, une belle publication là, qui nous arrive justement du Beaulieu culturel. On ne s'ennuiera pas lorsque septembre va s'amener. Avec le retour notamment d'une activité très, très populaire, les pop quiz une fois par mois et le tout premier pop quiz pour ce qui est de septembre, 4 septembre. Donc, vendredi de la semaine prochaine, on vous y attend, là, nombreux, nombreuses. Ce qui sera de retour également une fois par mois et ben, j'y serai encore pour animer les balados enregistrés devant public Parole d'ici et je peux déjà vous parler de la première invitée. On va jaser avec la biologiste Joanne Marcheseau qui partage depuis plusieurs années à sa passion pour la biodiversité du Témiscouata. Donc, une rencontre pour découvrir autrement notre faune, nos forêts et notre territoire. Donc, contribution volontaire, mais je vous invite à être nombreux pour l'enregistrement de ce premier balado là, pour ce qui est de l'automne 2026. Il y aura également un spectacle

aimez Creedence Clearwater Revival, eh bien la formation CCR Connection va s'amener spectacle hommage à cette formation qui fait revivre l'énergie et le son du groupe mythique. Là aussi, ça sera une soirée incontournable. Je vous invite à aller sur le site web du Beaulieu culturel pour faire l'achat de vos billets ou ben, pour les événements où il faut justement vous procurer des billets. Par contre, pour le spectacle de Maud Tire-Deschênes, les billets, ben, vous passez pour ce spectacle par le site des quatre scènes. Reste encore là, quelques places, mais elles se font très, très rares et ça risque de partir très rapidement. Donc, premier arrivé, premier, première servie. Ah bien oui, gros mois de septembre au Beaulieu culturel et le meilleur de la musique sur O95.5 avec Beck et Loser.

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0: au fil des derniers mois, on l'a vu, nombreuses sont les députés ou ministres dans ce qui est la coalition Avenir Québec, donc le gouvernement présentement en place. Faudra voir qui sera à la tête de la province le 5 octobre. Mais on parle ce matin indemnité de départ et retraite plus généreuse que jamais pour justement là, les députés et les ministres certains qui ne se représenteront pas donc pour un autre 4 ans. On sait que grâce à leur hausse de salaire, la brochette de députés de ministres qui vont quitter la politique cette année auront droit à une indemnité de départ bonifiée, comprendrez tous, qui peut atteindre, tenez-vous, 250 000 $ sans compter le régime de retraite que pourront toucher les vétérans. On parle d'une véritable Cadillac. Oui, ils sont en voiture. Au cours des derniers mois, nombre d'élus ont annoncé leur départ. On peut penser à Geneviève Guilbeault, Sonia Lebel, Gabriel Nadeau-Dubois, Manon Mancé, sans oublier l'ancien premier ministre François Legault. Donc, il y a fort à parier que d'autres parlementaires vont mordre la poussière aux élections et vont perdre leur siège. Donc, quitter la politique de son plein gré ou non donne droit à une allocation de transition qui équivaut à un minimum de 4 mois de salaire pour les élus les moins expérimentés et jusqu'à 1 an de salaire pour les vieux routiers. Par exemple, un ministre sortant aura droit à une prime oscillant entre 83 000 et 250 000 selon le nombre d'années de service. Tout ce beau monde va bénéficier d'une indemnité qui, à l'instar de leur rémunération, a bondi de 44 % depuis le dernier scrutin. Ceux qui ont atteint l'âge de 60 ans pourront également se prévaloir du régime de retraite des députés de l'Assemblée nationale, moins connu, mais non moins généreux, permet d'accumuler un crédit de rente de 4 % du salaire chaque année, payable dès 60 ans, sans pénalité. En clair, un député ayant 25 ans de service ou plus, comme c'est le cas avec l'ex-premier ministre François Legault, bien pourrait ainsi recevoir une rente équivalente à près de 100 % de son salaire, un régime que Riel Michaud-Baudry, chercheur à l'Observatoire de la retraite, n'hésite pas à qualifier là de Cadillac, disant que c'est un régime à prestations déterminées qui offre une rente jusqu'au décès, donc qui accompagne la personne jusqu'à sa mort. C'est une rente qui est garantie. La cerise sur le sundae, le crédit de rente de 4 % qui est 2 fois plus généreux que ce qu'offre le RRE GOP des fonctionnaires ou le régime des cadres du secteur public qui prévoit plutôt un crédit de rente de 2 %. Donc la formule est même plus généreuse que celle des juges ou encore des cols bleus. Et selon l'expert, on peut concevoir que ce type de régime est particulièrement avantageux en raison du caractère généralement éphémère de la fonction de député. En même temps, la générosité peut probablement inciter des gens à faire véritablement carrière en politique. Les bons régimes de retraite génèrent de l'attraction et de la rétention. Donc, c'est certain que quand les députés comparent leurs conditions de travail avec ce qu'ils pourraient avoir dans le secteur privé, c'est sûr que le régime de retraite peut faire une différence dans leur choix. De la même façon que les conditions de travail des juges sont généreuses pour limiter les risques de conflits d'intérêts, compte tenu que ce sont les postes de décision qui sont hyper importants, les députés, c'est important que la rémunération soit bonne afin qu'ils ne soient pas tentés, par exemple, par certains pots de vin. Et bon, on rappelle certaines rémunérations annuelles des députés depuis le 1er avril 2026. Premier ou première ministre, 300 000. Les ministres autour de 256 000. Président de l'Assemblée ou présidente, 256 000 également. Chef de l'opposition, même salaire. Et là, après ça, on descend 197 000, 146 000 pour un député qui n'exerce pas de fonction parlementaire là ou ministérielle. Et on nous donne la liste également des différentes allocations là, de transition. Pour certains, certaines, la carrière politique peut être très courte. Une année, deux, un maximum d'un mandat de 4 ans. Donc, oui, les primes seront généreuses pour ceux et celles qui ont choisi de quitter le navire ou à qui les électeurs électrices diront, ben non, pas pour un autre 4 ans. Ah bien, nous, c'est une deuxième heure à 10h le matin qui se termine pour notre dernier 60 minutes. Oui, nouvelle locale régionale et Grand Bazou, mais surtout chronique de la ville de Dévigny avec en studio la directrice des loisirs et de la culture, Isabelle Pelletier.
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2: Bon mercredi, ici Louis-Philippe Arnoirel. Alors que la rentrée scolaire débute cette semaine pour de nombreux enfants, des données de l'Institut national de santé publique du Québec montrent que la couverture vaccinale est restée stable. Après avoir observé une baisse de la vaccination chez les tout-petits durant la pandémie, on ne note pas de baisse additionnelle en 2023. Selon l'INSPQ, la couverture pour les vaccins dus à la rentrée en 2023 était de 78,3% chez les enfants de 7 ans contre 78,4% en 2021. Selon des experts, le Québec est dans une bonne posture, mais cela ne s'est pas réalisé sans effort. Toujours en santé, les hospitalisations d'enfants et d'adultes ayant utilisé des trottinettes électriques ont augmenté de près de 40% au cours de l'année écoulée. C'est ce qu'a constaté l'Institut canadien d'information sur la santé dans un rapport publié hier. Il y a eu 837 hospitalisations l'année dernière entre avril 2025 et mars 2026, contre 601 au cours de la même période l'année précédente. Les fractures ainsi que les traumatismes crâniens et cérébraux figuraient parmi les causes les plus fréquentes d'hospitalisation des utilisateurs de trottinettes électriques. En politique, l'élection partielle fédérale qui aura lieu lundi dans Chicoutimi-le-Fjord au Saguenay-Lac-Saint-Jean s'annonce serrée. Le verdict des électeurs pourrait bien refléter leurs préoccupations face au coût de la vie ainsi qu'à la guerre tarifaire. Selon les bloquistes et les conservateurs, l'anxiété causée par le président américain Donald Trump est moins centrale que durant l'élection générale de 2025. Les libéraux, bien au contraire, croient que l'incertitude économique face aux droits de douane fait résonner leur message. Et par ailleurs, le premier ministre de la Colombie-Britannique, David Eby, encourage le premier ministre Mark Carney à envisager des mesures non tarifaires en réponse à la guerre commerciale avec les États-Unis. Il a notamment cité la remise en question de l'achat prévu d'avions de combat auprès des États-Unis et l'expédition de charbon américain depuis un port de la Colombie-Britannique. C'est ce qui complète vos actualités Arsenal Media. Passez une bonne journée sur nos ondes.
3: Mais Ryans de Kansas City à 1, Blue Jays 0 dans cette série 3 matchs. Oui, Kansas City a prolongé sa série de victoires hier avec une 9e consécutive. Celle-là, une victoire de 5-3 sur l'équipe torontoise. Salvador Perez là, qui a donné les devants aux Royals en 5e manche grâce à un simple. Et également, les Royals qui ajoutaient 2 points non méritants 6e. Une erreur de Vladimir Guerrero-Fils là, qui venait couler les Blue Jays. Donc, 2e chance de battre les Royals ce soir à 19h07. Sinon, bien au baseball toujours, mais dans la série mondiale des petites ligues, bien le Canada sort victorieux de son dernier match. Oui, 4 points pour l'équipe canadienne en toute première manche contre l'équipe qui les avait battus en début de tournoi. La Corée du Sud, oui, avait blanchi le Canada 7-0 pour un peu les sortir là, du tableau principal. Donc, aujourd'hui, l'équipe canadienne se frotte au Japon et ben c'est une place en quart de finale là, que pourrait avoir le Canada suite à une victoire. Donc, on leur souhaite. Au tennis, bien, Félix Auger-Aliassime a vu son parcours se terminer pour l'épreuve de double mixte aux internationaux des États-Unis qui va démarrer là pour de bon la semaine prochaine avec 2 semaines là de match pour ce dernier majeur de la saison. Le Canadien qui était jumelé à Alexandra et là des Philippines, jeunes joueuses, ont été vainqueurs de manches identiques de 4-1 par le couple formé d'Elina Svitolina et Gaël Monfils, le couple qui est ensemble, marié depuis 2021. Ben, ils ont gagné 34 points contre seulement 23 pour Félix Auger-Aliassime et sa partenaire. Donc, le match aura duré là, que 39 petites minutes. Et on complète en parlant d'une statistique qui, oui, révèle beaucoup de choses. Nouvelle étude qui nous dit qu'au moins un joueur de la NFL sur 4 a décédé entre 2016 et 2021, souffrait d'une maladie cérébrale dégénérative, hein, trop nombreux coups à la tête. On appelle cette maladie l'encéphalopathie traumatique chronique ou l'ETC. Donc, un joueur sur 4 sur les 878 joueurs, c'est un peu plus de 200 là, qui ont été diagnostiqués avec un ETC lors de leur décès. Donc, triste nouvelle. Donc, il va falloir encore en faire plus pour tenter de protéger au maximum hein, le cerveau des joueurs de football. Oui, on a amélioré les casques. On a également, là, on pénalise plus fortement également les contact casque à casque, donc ceux qui le provoquent, justement. Mais on le voit, là, ça laisse encore bien des mots, et sans faire de mauvais jeu de mots, là, bien des mots de teinte aux joueurs de la NFL et probablement dans toutes les ligues de football. Hein, c'est ça, les sports de contact. On pourrait ajouter le hockey, on pourrait ajouter, bien sûr, tous les sports de combat. Mais les athlètes hein, le savent, ce risque, ce danger, lorsqu'ils justement choisissent de faire ce genre de sport. Mais on se doutait que les statistiques n'allaient pas être jojo là, pour les joueurs de la NFL. Ben là, on en a une preuve ce matin.
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le soleil, oui, qui a décidé qu'il était avec nous aujourd'hui, mercredi. Et personne, personne, moi compris, ne va s'en plaindre. 13 présentement thermomètre aujourd'hui. Ben, une alternance soleil-nuage à partir de ce midi. Un dégagement, là, on dit en mi-journée, avec un maximum de 25, humidex 27. Un peu plus frais ce soir, cette nuit, mais un ciel dégagé avec un minimum de 9. Demain, soleil le matin. Et au contraire d'aujourd'hui, c'est en après-midi que ça devient une alternance soleil-nuage avec 30% de probabilité d'averse, mais un beau superbe maximum de 26 avec humidex 29 degrés. Ah ben oui, je vous souhaite un beau mercredi. François encore avec vous là pour la prochaine heure dans les 100 000 matins de ce 26 août. On va jaser dans cette dernière heure de belles nouveautés qui s'amènent sur nos ondes à partir de la rentrée, oui, rentrée officielle de notre programmation 2026-2027 sur les ondes de votre O95.5 Témiscouata. Ah bien, à partir de lundi prochain, certaines nouveautés vont s'amener suite à la confirmation, là, l'acquisition des stations BPM par Arsenal Media. Un petit peu de sport va s'entremêler dans notre programmation musicale. Vous allez tout comprendre ça dans les prochaines minutes. On aura notre intégrant bazou, bien sûr, aujourd'hui. Richard Z qui vous attend ce midi avec une heure de grand classique rock. Guylain sera là pour nous informer également là vers 8h30. Je vous rappelle qu'on a la présence d'Isabelle Pelletier, directrice des loisirs et de culture à Dégely pour ce qui s'en vient fin août et mois de septembre là ici à Dégely. Je peux vous dire qu'il y aura plein de choses à faire, à voir. Et bien sûr qu'on aura également là dans quelques instants, une dizaine de minutes, notre un petit jeu d'eau d'aujourd'hui où on démêle le vrai du faux avec encore une fois trois nouvelles abracadabram, trois nouvelles insolites. En musique, Tame Impala avec Dracula et à l'instant Tripping Daisy et I Gotta Go.

0: fébrilité, d'excitation, de plaisir que lundi prochain, on va lancer officiellement cette toute nouvelle saison sur les ondes de O95.5, l'ensemble de nos stations d'Arsenal Média. Hein, oui, 30 stations maintenant avec BPM qui s'ajoute à la famille. Et là, dès lundi, retour de valeurs sûres, des nouveautés côté émission, mais également de nouvelles voix. Je serai avec vous, ça ne change pas. Du lundi au vendredi, entre 6 et 9, c'est François qui continue de vous parler. Oui, dans les 100 000 matins, en ce qui concerne mon collègue et ami Guylaine, sera également avec vous, toujours entre 15h et 18h, dans le trafic, le meilleur retour à la maison, mais bien sûr, du côté de nos infos locales, régionales, montemisquata.com. Oui, Guylaine continue de tenir le navire de l'info, et là... Première nouveauté, les enfants terribles de la radio débarquent à Haut-sur-l'Arve du Lunch avec Larac et Gonzo, oui, Georges Larac et Stéphane Gonzalez qui s'amènent avec leur show, une heure 100% sport, 100% divertissement, et ce, dès lundi midi sur Haut. Donc, de midi à 13h, vous serez accompagnés justement là de Larac et Gonzalez. Il y aura toujours le meilleur de la musique, donc dès 9h, après les 100 000 matins, Chuck Noël, mon collègue qui va prendre le relais en avant-midi, alors que pour l'après-midi entre 13h et 15h, c'est la voix de Julie Desjardins qui va vous accompagner en après-midi, toujours avec le meilleur de la musique. L'autre nouveauté, eh bien, la game qui s'amène du lundi au jeudi. À 18h, juste avant la soirée sportive, oui, ça sera la game, un autre rendez-vous à 100% sport, celui-là avec Oli Paiement et FX Bénard. On sait que le CH, en tout cas, je le souhaite, aura une grosse saison. Et O sera là pour vivre avec les meilleurs collaborateurs sportifs au Québec. De la nouveauté de week-end, il y en aura avec un animateur que l'on écoute ce midi, Richard Z. Sirois, avec Z le week-end dès le 5 septembre. Richard Z. Sirois, vous êtes là les week-ends dès 10h avec le meilleur de la musique et tellement plus. Les classiques rock, les anecdotes et surtout son complice de toujours, un autre collègue et ami, Sylvain Caron. Les valeurs sûres, je le disais, sont toujours là, donc 100 000 matins. Le trafic en fin de journée, ton party musical les vendredis et samedis dès 16h et un paquet de nouveautés incontournables qui arrivent donc dès lundi sur votre O95.5. Oh que j'ai hâte la semaine prochaine. Ah bien, avez-vous su démêler le vrai du faux un peu plus tôt ce matin? Si ce n'est pas le cas, je vous redonne nos trois nouvelles insolites d'aujourd'hui.
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0: Oh! Trois nouvelles qui vont vous sembler fausses à l'écoute. Mais pourtant, il y en a deux vraies et une fausse dans ces trois histoires. On commence ça en se déplaçant du côté de l'Australie. Un café de quartier qui aurait dû installer une petite barrière devant sa terrasse après qu'un kangourou se soit mis à venir régulièrement le matin. Selon les employés, l'animal attendait parfois quelques minutes devant la porte avant d'entrer, attiré par, et j'aurais été pareil, par l'odeur des pâtisseries. Le propriétaire qui aurait finalement demandé au client de ne pas donner de nourriture à l'animal après que le kangourou ait commencé à revenir là, presque tous les jours. Il était fidèle au poste. La deuxième histoire, eh bien, on se déplace maintenant en Allemagne. Un mouton qui s'était échappé a décidé de profiter de sa liberté. Il est monté dans un autobus stationné. L'autobus est passé dans un lave-auto. Donc, le mouton a essentiellement bénéficié d'un transport en commun gratuit avec lavage inclus avant de retrouver son propriétaire. L'autre histoire, eh bien, nous déplace au Colorado. Un ours qui s'est présenté devant une caserne de pompiers et il n'était pas là pour devenir sapeur, mais il est quand même reparti avec un sac contenant de l'équipement de pompiers. Les caméras de surveillance ont capté toute la scène et non, l'ours n'a pas ramené le matériel aux dernières nouvelles. Donc, laquelle de ces trois nouvelles insolites, on va se le dire, n'est pas une réelle histoire selon vous. Sur ça, Jean Leloup et Isabelle.

Je voulais faire un petit retour en ce mercredi là, d'événements qui vous attendent cette fin de semaine. On parle notamment de grosse journée, hein, 40 ans déjà pour le camping-plage Poinégamouk, un endroit qui était après été toujours aussi populaire. Et là, il y aura une activité qu'on ne voit pas chaque année sur le lac Poinégamouk le 29. On parle de l'expédition Poinic où un ensemble de bateaux tous équipés de sonars vont partir de la plage et comme ça faire l'ensemble du lac, sonar allumé bien sûr, pour tenter de voir si il existe réellement Poinic. Est-ce qu'il y a vraiment cette bête géante, gros poisson dans les eaux du lac Poinégamouk, une légende qui tient depuis des dizaines et des dizaines d'années? Et là, on ira de cette expédition, donc on attend les propriétaires de bateaux en avant-midi. Et là, on en fait un événement de cette expédition Poinic avec le souper, de la musique, vraiment des activités familiales. L'entrée sur le site sera gratuite également ce samedi. Donc, on vous y attend nombreux. Je vous parlais hier également du 50e des pompiers de Lejeune qui sera célébré également ce samedi à la salle municipale de Lejeune. On vous attend. Il y aura un rallye automobile dans la municipalité. Il y aura un dîner hot dog. On reprend le rallye en après-midi. Et là, pour ce qui est de la soirée, souper et spectacle avec chansonniers Sébastien Caron et Claudie Lavoie là, qui seront justement là pour vous installer là, une belle ambiance musicale pendant le souper. Donc, 50 ans des pompiers de Lejeune, ça aussi, on célèbre ça ce samedi, que ce soit pour l'expédition Poinic, expéditionponic.com pour les détails, vous inscrire également si vous avez un bateau équipé de sonars. Et pour le 50e des pompiers de Lejeune, vous avez les infos également sur la page Facebook de la municipalité. On retourne en musique, ce qui s'en vient dans le prochain bloc, beaucoup, beaucoup de choses. Les nouvelles locales régionales avec Guylaine, troisième et dernier bulletin. Petit retour sur le sport, il y avait du baseball hier et là, on a hâte à vendredi à la poursuite. Suite des demi-finales, Ligue Puribec, Météo, Hit Grand Bazou et Chronique de la ville de Dégely. Oui, Isabelle Pelletier qui sera avec moi en studio pour nous parler de ce qu'il y aura à faire ici à Dégely dans les prochaines semaines. Sortez crayon et papier, beaucoup, beaucoup de belles choses s'amènent.

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2: Ici Guy Lingeant, voici nos informations au 95.5. Les producteurs de lait et d'œufs de consommation sont toujours dans l'incertitude concernant le système de la gestion de l'offre dans le contexte de la rupture des négociations sur l'entente commerciale à venir entre le Canada et les États-Unis. Si le ministre canadien responsable des négociations commerciales avec les États-Unis, Dominique Leblanc, assure que la gestion de l'offre ne sera pas touchée, le président américain Donald Trump claironne qu'une future entente pourrait inclure une brèche afin de permettre à des produits américains d'entrer au Canada. Dans les circonstances, le président du syndicat des producteurs de lait du Bas-Saint-Laurent, André Saint-Pierre, préfère attendre avant de commenter sur la situation. Même son de cloche du côté de la présidente de l'Union des producteurs agricoles du Bas-Saint-Laurent, Nathalie Lemieux. L'équipe Christine Fréchette, si elle forme le prochain gouvernement, s'engage à doubler les sommes versées aux régions ressources dans le programme de partage des revenus des redevances sur les ressources naturelles. L'enveloppe passerait donc de 38 millions de dollars à 76 millions par année à partir de 2027 et l'argent additionnel sera destiné aux régions productrices en priorité pour contribuer à l'accroissement des richesses naturelles. Elle s'adresse aux MRC et aux municipalités admissibles au programme de partage des revenus des redevance sur les ressources naturelles. La première ministre et chef de la coalition Avenir Québec, Christine Fréchette, a complété son équipe de candidats dans le Bas-Saint-Laurent en vue des prochaines élections provinciales. La CAQ présentera 4 candidats dans la région. La ministre du Tourisme et députée sortante de Rivière-du-Loup, Témiscouata-les-Basques, Amélie Dionne, le député sortant de Côte-du-Sud, Mathieu Rivet, ainsi que deux nouveaux visages, Julia Briand-Ruet dans Rimouski et Henry McLaren dans Matane-Matapédia-Métis. Et Énergie Edmundston doit procéder à une interruption de courant dans le secteur de Saint-Basile vendredi le 28 août de 9h à 15h. Cette interruption permettra à l'équipe d'émondage de dégager la ligne électrique principale de la végétation qui pousse autour et par-dessus les fils. Plus de détails et d'autres nouvelles sur montemiscouata.com.
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4: Allez, rapidement, sport, baseball, Ligue Puribec, Ciel FM de Rivière-du-Loup et Industrie Desjardins du Kamouraska sont les deux équipes en avance là, dans ces demi-finales. Hier, Ciel FM l'emporte à la maison 3-0 sur les braves Batitec du Témiscouata. Et en ce qui concerne les Industries Desjardins du Kamouraska, gain assez facile de 10-2 sur Matane. Vendredi, le Kamouraska sera à Matane et le Ciel FM de Rivière-du-Loup s'amène au Parc de Libouchard pour match 6 face aux braves. 19h30, celui-là opposant à les Braves au Ciel FM et 20h vendredi où celui-là où Matane sera l'hôte du match là, face aux Industries Desjardins du Kamouraska. Donc, à suivre à la fin de cette semaine. Météo avant notre fameux hit Grand Bajou. Bien maintenant, le thermomètre, ça n'a pas changé dans les dernières 30 minutes. 13 degrés au Témiscouata. On va le doubler, ce mercure, puisque le maximum est à 25 aujourd'hui. L'alternance soleil-nuage et un ciel qui se dégage complètement en après-midi. Reste dégagé également pour la nuit, mais un minimum de 9 degrés. Ce sera un peu plus frais.
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4: C'est avec Genesis qu'on va se gâter les oreilles dans quelques instants. Mais tout d'abord, un 26 août dans le monde de la musique. 2003, magazine Rolling Stone qui nomme Jimi Hendrix le plus grand guitariste de l'histoire du rock. Dans le top 10, on retrouve également, aucune erreur là sur les choix, Eric Clapton, Jimmy Page, Keith Richards et Stevie Ray Vaughan. En 70, le guitariste Dwayne Allman se joint aux sessions du groupe Derek and the Dominoes d'Eric Clapton. En 2007, après 2 ans, les Rolling Stones jouent leur dernier concert de leur tournée A Bigger Bang World Tour à l'Arena, O2 Arena de Londres. C'était la plus grosse et la plus longue tournée de leur carrière. Une tournée qui sera très rentable, rapportant 560 millions de dollars américains. Et en 2005, Green Day, nommé le meilleur groupe du monde au 12e gala des Kerrang Rock Awards du côté du Royaume-Uni. Ah bien, ça y est, on l'écoute. Genesis, notre hit Grand Bajou d'aujourd'hui, Invisible Touch, et tout de suite après, chronique de la municipalité de Desjardins.

0: Ah bien, on est de retour en studio avec de la belle visite. Oui, petite pause d'été, mais ça n'a pas été pause déjeuner pendant la saison estivale. Isabelle Pelletier que je retrouve en studio après quelques semaines de pause. Bon matin, Isabelle.
1: Bon matin, ça va bien?
0: Ça va très bien. On a eu un bel été.
1: Oui, vraiment.
0: Un bel été rempli.
1: Oui.
0: Et loin de ralentir du côté de déjeuner avec les semaines qui s'amènent et tranquillement un automne qui va s'installer. On va espérer qu'on aura encore de belles journées. Mais là, ce qui fait grandement jaser, et on commence la chronique avec ça, Isabelle, les infrastructures. Il y a eu du positif un peu dans le dossier infrastructure à Desjardins, puis on va espérer que ça se poursuive.
1: Oui, parce qu'on s'entend que ça fait quelques fois qu'on a ce type d'annonce.
0: Oui.
1: On est prêts, plans sont prêts. mais là, c'est ça, on nous a annoncé là, que ce serait possible. Donc, on a le 75% de financement de ce que coûtera le projet. Ou de ce qui sera accepté, c'est ça, c'est un peu encore nébuleux, mais on est content de pouvoir continuer. On relance le projet de réfection du centre communautaire. Puis ici, rien ne change.
0: Ouais.
1: Parce que dans la vie, ça change. Nous, on se prépare encore là pour réaliser ça à la fin de la saison d'hockey 2026-2027. Donc peut-être aux alentours du mois d'avril, là, selon comment tout va se passer. Mais on croise les doigts. Puis on va se préparer parce que ça va quand même déranger entre guillemets certaines organisations.
0: C'est pas des travaux qu'on fait en l'espace de quelques semaines. Non. C'est sûr qu'il y a un recalcul des coûts. Puis plus on repousse le projet dans le temps, si on avait dû attendre 2027-2028 avant de pouvoir redéposer une demande qui n'arrivera pas dans les semaines tout de suite après, c'est toujours des coûts qui

0: changer l'environnement autour de ces terrains-là. Le camp de jour, par exemple, ça va impacter différents trucs, mais on est content. Puis les gens, vous allez voir, ça aussi, là, c'est un très beau projet.
1: C'est pas du mieux à long terme, Isabelle. On se met sur notre 36.
0: Pour dire la vraie les affaires, c'est ça. Ça, oui, ça coche.
1: Ben, exactement.
0: On va être fiers de ça. Les citoyens vont être fiers. Puis c'est ça. C'est beaucoup de gens aussi qui s'impliquent. C'est des subventions. C'est... En ce qui concerne le complexe, le centre de services scolaires s'est impliqué, Desjardins s'est impliqué, la ville bien sûr va mettre la main à la pâte et les sous. Donc c'est quelque chose qui est collectif. Donc on a bien hâte de voir tout ça prendre forme, c'est ouais. ça.
1: Ça s'en vient. On en parle depuis des semaines. On va nous raconter des gelées de la Rivière-Tapelle avec la clé des champs également. Donc, des représentations là qui s'amènent vraiment là rapidement. Demain,
0: c'est demain la première. Ben oui, c'est ce que je disais à Anne Dumont, là, qui est coordonnatrice de la clé des champs, mais aussi là, la productrice là, de toute cette grande aventure avec Stéphane Michaud, qui est réalisateur, puis Marie-Julie Landry, qui est à la mise en scène. C'est un bébé qu'on garde depuis quelques années. Ça va être le temps d'accoucher, comme on dit. Tout le monde est fébrile, tout le monde est content. Ça va être un magnifique spectacle à Desjolies dès demain, jeudi, vendredi, samedi et dimanche. Un spectacle extérieur, le long de la rivière, au parc du Centenaire, tout près du pont Mutuel.
1: Oui.
0: C'est gratuit. Vous avez vu aussi passer qu'il y a une plateforme de réservation de billets parce que c'est 75 à 80 billets pour être optimal au niveau de l'expérience.
1: Oui.
0: Parce que c'est du multimédia, il y a deux acteurs vivants sur la scène, mais aussi beaucoup de multimédia, de l'éclairage, tout ça. Donc c'est 75 à 80 personnes. C'est que si vous voulez vous assurer une place assise dans les estrades, on réserve. Sinon, vous vous pointez, c'est gratuit, vous amenez votre chaise, votre doudou, parce qu'on s'entend que les soirées sont en lien de plus en plus.
1: Un petit peu, oui.
0: Fait qu'on s'habille comme il faut pour avoir
1: un bon café dans le thermos.
0: Ben oui, puis l'expérience optimale, ça dure aux alentours d'une heure. Et puis vous allez découvrir ou vous souvenir de choses là pour les plus anciens, le souvenir des trucs et puis d'autres les plus jeunes découvrir.
1: Ça va dégeler des souvenirs.
0: Oui, si vraiment, je peux dire ça. C'est ça. Okay, il y a Louise Proulx qui est une comédienne qu'on connaît. Quand vous allez la voir, là, vous allez la reconnaître. Il y a Delphine Leduc et Marie-Lou Lavoie. Ça, c'est les deux personnages enfants parce qu'il y a un adulte et un enfant sur la scène qui vont se partager. Là. Ça, c'est important pour nous, la Clé des Champs, de rendre ça disponible puis de faire vivre de l'expérience à des jeunes de notre milieu. Et puis, bien sûr, Anne-Marie Turcotte, on l'a dit, c'est elle qui a écrit les textes. Donc, on est super fiers de ça. C'est cette semaine. Ça commence demain. C'est la première. Écoute, on va croiser les doigts pour que Dame Nadure soit de notre côté. Sinon, on est prêt. On est au centre culturel. S'il y a quelque chose, soyez vigilants sur les publicités là, sur les Facebook de la ville et de la Clé des Champs. Mais pour le moment, jeudi, demain, il annonce beau. Fait qu'on sera dehors.
1: On touche bois, mais effectivement, que puis samedi aussi, on parle de beau temps. Marche exploratoire dans la ville, ça m'intrigue, Isabelle.
0: Oui, ça fait quelques fois qu'on le fait. C'est un... puis je voulais en parler parce que des fois, les gens se questionnent. Là, j'ai vu des trucs sur Facebook. Ça fait au moins, je me trompe pas, 4 à 5 marches qu'on fait. Je crois que c'est la 5e marche. Et avec le 6 du Bas-Saint-Laurent, c'est pour améliorer les déplacements actifs dans la municipalité. Fait que pour tous nos marcheurs, sécuriser les intersections, l'éclairage, le trottoir à des places, est-ce qu'il est vraiment dangereux pour tout type de clientèle? On a pris des marches après l'école, on a pris des marches en soirée l'hiver, on a pris des marches...
1: À différents moments, différents endroits pour bien analyser.
0: Ça fait une année que ça dure, ça. Oui, c'est ça.
1: Traverse de piétons aussi, on analyse tout ça,
0: puis on va dans différents secteurs de la municipalité. Mm-hmm. Puis là, on invite les gens qui sont des marcheurs, des parents aussi qui des fois ont des questionnements pour les enfants quand ils ont à se déplacer à l'école puis qui font comme me semble ça serait bien de penser. Fait qu'on invite les gens à venir ce soir, c'est mercredi ce soir à 19h. Ça doit être pas mal des dernières parce qu'après le 6 va nous faire un rapport puis nous on va le déposer au conseil municipal puis on va répondre aux situations à régler là suite au rapport déposé.
1: Parfait. Donc, on demande à la population de s'investir si jamais vous avez des petits coins, un coin de rue, un trottoir qui est problématique.
0: Parce qu'on a fait la politique familiale, ça a été soulevé ça, la sécurité, puis c'est comme ça dans toutes les municipalités. Là. Puis nous, on a beaucoup, les amis vont à l'école, ça bouge quand même beaucoup. Là. Donc, ça a été une préoccupation du conseil municipal pour embarquer dans cette démarche-là pour sécuriser nos citoyens.
1: Ben, une municipalité qui est à l'écoute de sa population, on aime ça, marché gourmand. Une saison qui se poursuit, 13 septembre, puis on sait qu'on célèbre toujours également la rentrée scolaire

0: lors d'un des dimanches de septembre, plein d'ateliers, de la bonne humeur dans les kiosques chaque dimanche.
1: Je vais juste faire un petit coucou sur le marché gourmand parce que on est très fiers, c'est la 10e édition cette année, fait qu'il y a plein de belles activités. Juste vous rappeler que c'est là de 10h à 14h tous les dimanches, encore pour quelques dimanches, puis là les légumes sont là, c'est l'abondance, de venir encourager nos artisans locaux aussi et nos producteurs locaux. On est dans une période un peu particulière au niveau là de tout ce qui est commercial, etc. Donc, c'est le fun de venir les voir, de venir les encourager. Puis ça fait, il y a souvent des activités, là, surveiller aussi les programmations pour la famille. Il me vient pas en tête, mais je sais qu'en fin de semaine, il y a encore quelque chose. Donc, on vous invite à venir, tous les gens du Témiscouata.
0: Ouais, il y aura des décorations de courges avec l'Halloween. Je sais que l'école secondaire de Digely y seront le dernier dimanche, le 13 septembre, une activité financement pour leur voyage aussi. Donc, on peut aller les encourager. Mais on fait tout le temps de belles rencontres, de belles trouvailles également au marché. Puis on élimine les intermédiaires justement de ces bons produits d'ici, puis nous. Donc, ça goûte bon, ça sent bon, puis on se fait bien du fun. Centre sportif maintenant, Isabelle.
1: Voilà, c'est l'école qui commence. Vendredi, si je me trompe pas. Ouais. Donc, c'est l'arrivée là des heures d'ouverture plus standard du... On délaisse notre horaire d'été du centre sportif, c'est-à-dire de la salle d'entraînement, du gymnase et de la palestre pour les différentes activités. Fait que ça, je vous annonce que ça va reprendre son cours la semaine du 7 septembre, donc lundi de la fête du travail. Oui. Et on a beaucoup de demandes. Les bains libres recommencent le mardi 8 septembre. Mardi, jeudi, bain libre en longueur et vendredi soir, samedi matin, bain libre pour la famille. Ça, je sais que c'est très attendu. Et les cours de natation, aussi beaucoup de demandes à ce propos-là. Surveillez mi-septembre.
0: Oui.
1: Mi-septembre, on va commencer à annoncer les inscriptions pour que ça débute aux alentours du mois d'octobre, mi-octobre, là, c'est la fête de l'Action de grâce, c'est ça que je cherchais. Oui. Donc, aux alentours de ça, fait que dites-vous là que c'est pas là, là. Vous perdrez pas votre place, là. On peut attendre, là, mi-septembre, on va voir ça venir.
0: Puis pour les horaires, gymnase, palestre, bien sûr qu'on a tout ça également du côté du site de la ville, Isabelle, pour avoir vraiment un document écrit qui nous dit tout ça. J'ai un grand garçon là qui me demandait également du côté de l'aréna, patin libre. Ça va sûrement se poursuivre.
1: Ouais, d'habitude, mi-septembre, on commence. Parce que nous, on a beaucoup d'événements. On a eu le canin, beaucoup de choses à préparer. Fait que là, on va commencer à faire la glace. Puis effectivement, dès que on perdra pas nos habitudes, là, on va garder ça. Puis vous pourrez venir patiner gratuitement encore. Centre communautaire des Chelis.
0: On a hâte. 10e de Digely en fait. Oui. Est-ce que déjà on va c'était le 9e cet été.
1: Ben
0: donc,
1: oui, ça va.
0: On sait aussitôt qu'un festival termine dans les semaines après, question de se reposer un peu parce qu'on en a pédalé un coup. Mais on recommence avant même l'automne à réorganiser ce qui s'en vient l'année d'ensuite.
1: Ben là, c'est notre 10e, c'est excellent en plus. Et là, je sais pas si vous avez. Là, aujourd'hui, je vais vous parler de notre moitié-moitié cumulatif qu'on a lancé sur les réseaux en collaboration avec Opti Jeunesse, là, anciennement nos optimistes. Donc, Opti Jeunesse nous collabore avec nous pour faire ce moitié-moitié-là qui, on sait déjà, en fait, tout est gratuit. Puis des fois, on veut faire des nouveautés, mais c'est un peu difficile parce qu'on tourne toujours un peu autour du même budget. On fait ce qu'on peut, hein, on innove comme on peut.
0: Fait très bien.
1: Mais là, avec le 10e, on aimerait ça faire un beau wow.
0: Upgrader un peu.
1: Oui, ce moitié-moitié-là va nous aider. On demande à la population, puis c'est le fun parce que plus on va participer, tu sais, je veux dire, vous pouvez faire une fois par semaine, mettre ça dans votre petit budget. Je me prends des moitiés, puis éventuellement, nous souhaitons qu'il monte à un très gros montant pour que quelqu'un puisse bénéficier de ça. Ça va être tiré vraiment là à Digely en fête, là, 2027. Fait que c'est vraiment une manière de pouvoir. C'est ça.
0: Consolider l'événement
1: puis donner une drive différente à notre 10e édition, ce qu'on souhaite. Donc, on invite les gens à participer. Puis écoutez, si vous gagnez, nous autres, on va être bien heureux. Hein?
0: Vous avez pas mal plus de chances de gagner que le gros lot de la 649 avec ce moitié-moitié.
1: Assurément.
0: Les citoyens, vous êtes de belles boîtes à idées également. Donc, sans dire qu'on accepterait toutes les demandes, mais si vous avez des idées d'activités, pourquoi ne pas les lancer justement au comité de Digely en fête?
1: Si vous avez des contacts,
0: c'est faisable,
1: avec des
0: c'est
1: gens,
0: réalisable.
1: C'est ça. Fait que, tu sais, puis des gens, en fait, ça fonctionne beaucoup sur la participation, tu sais, la prise en charge des citoyens d'une activité, tout ça, c'est ce qui fait qu'on peut, tu sais, on a beaucoup de monde qui s'implique. Fait que si des fois, vous avez un coup de cœur sur quelque chose, vous avez un contact avec quelqu'un, vous avez le goût de créer une nouvelle activité avec nous,
0: oui.
1: Faites-nous signe, puis on vous laissera pas tout seul avec l'organisation de tout ça, on est une équipe, mais gênez-vous pas.
0: L'appel est lancé. Cinéma de Desjelets, on a eu Rosetté. Spider-Man se termine demain, jeudi. Oui. Donc, deux représentations. Puis, Spider-Man terminait l'horaire estival du cinéma. Donc, oui. Dès Rédemption avec Luc Picard, on retombe à cet horaire de 4 jours, Isabelle.
1: C'est ça, je voulais juste vous faire, comme à l'habitude, mon petit coucou cinéma. Donc, Rédemption. Puis, je sais pas si vous avez remarqué, là, avec les films québécois où certains films ont fait des matinées cinéma le lundi.
0: Oui.
1: Pour nos fermières. Ça a commencé comme ça, mais finalement, tout le monde peut se joindre. Puis, ça, c'est populaire. C'est le fun. Donc, ce lundi, 10h, il y aura une présentation, mais aussi tous les soirs à 19h. Mais là, soyez vigilants cette semaine pour Rédemption. S'il pleut à l'extérieur, on va transférer le spectacle à l'intérieur. Donc, il va peut-être avoir une suspension là du film. Là. Sinon, ben écoute, c'est à tous les soirs 19h. Mais si on doit changer de place, ben on va devoir suspendre la projection.
0: Parfait.
1: Sinon, Odyssey, la semaine d'après, écoute, ça a pris vraiment longtemps avant qu'on puisse l'avoir. Mais là, on s'est dit, même si c'est très long, parce que c'est ça, je vous l'ai déjà expliqué, là, on n'a pas toujours les films qu'on veut. Hein,
0: non.
1: Attendre, puis en tout cas, c'est pas toujours compris pourquoi. Mais ceci dit, on a décidé de l'avoir quand même parce que c'est vraiment un film très attendu qui a été beaucoup apprécié.
0: Encore deuxième au box-office, bon. Donc encore plein de gens vont le voir.
1: Fait que Odyssée, ensuite au bout de Oak Street, puis L'Arbre enchanté. Donc, écoute, c'est ce qui s'en vient au cinéma. Tu l'as dit, 4 jours semaine, donc on revient à notre horaire.
0: Surveillez là, pour les jeunes, je dis ça comme ça, je veux pas te mettre de pression, Isabelle. Est-ce qu'on va avoir, est-ce que la Pat Patrouille et le Dino-film
1: une confidence, c'est plus moi qui s'occupe de la programmation.
0: Oh.
1: C'est ma collègue. Fait que si j'ai vu qu'il n'y avait pas eu Pat Patrouille. Fait que là, peut-être que parce qu'il vous va encore là, il va falloir attendre
0: tour
1: pour Pat Patrouille. Mais
0: Jeunes seront encore plus contents de le voir, mais que ça arrive.
1: Ouais.
0: Mes chaussures, desjelets.ca, que ce soit pour les activités culturelles, les activités sportives, les horaires, les tarifs, les nouvelles de la municipalité également. Ouais. Donc, c'est vraiment le site où vous aurez toutes les informations. Outre les belles chroniques que tu viens nous faire, ben l'été n'est pas encore terminé, donc on va souhaiter une belle dernière semaine puis un bel automne à venir pour toute l'équipe à la ville de Desjelets. Ben gros merci de ta présence. On se reparle dans quelques semaines. Donc Isabelle Pelletier au niveau des loisirs et de la culture de Desjelets, une petite chanson et on se retrouve pour la conclusion de nous et c'est Post Malone qui s'amène Circles.
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0: Rapide, oui, c'est le temps de laisser le micro à ma collègue Stéphanie Gagné. Mais rapidement, notre jeu des nouvelles insolites a bien les deux nouvelles qui étaient véridiques, c'est celle de l'Allemagne avec ce mouton à qui s'est échappé, là, qui a fait un tour d'autobus avec lavage inclus. L'ours au Colorado qui, oui, s'est emparé d'un sac d'équipement de pompiers, c'est également vrai. Donc, vous comprenez qu'en Australie, un café de quartier a dû installer une barrière devant sa terrasse parce qu'un kangourou, là, venait faire son tour régulièrement le matin, attiré par l'odeur des pâtisseries. Ça semblait vrai également, mais non, cette histoire est totalement inventée par votre animateur qui vous jase présentement. Donc, bravo pour ceux et celles qui avaient identifié la véritable fausse nouvelle. Ah, mais on se retrouve, et j'ai très hâte, demain, 6h, pour l'avant-dernière des 100 000 matins. Donc, le meilleur de la musique avec Stéphanie Gagné, avec vous de 9h à midi. Bye-bye, tout le monde!
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3: Mercredi matin, bon début de journée, en ce 26 sous, un bon café en main, bien chaud, et on part ça cette journée-là ensemble, Stéphanie Gagné qui vous accompagne jusqu'à midi, avec le meilleur de la musique partout au Québec, et ce matin, on rend hommage à notre façon, à la grande Dolly Parton, un désodorisant aux odeurs de beignes, et Bryan Adams, qui était au Québec hier, à Trois-Rivières, qui a lancé un message politique. Ça fait partie des sujets ce matin. Sinon, Chabouzé, Coldplay, Francis de Grand Prix en musique. Et à l'instant, chanson tirée de l'album MTV Unplugged. MTV Unplugged in New York. Drôle que je le mâchouille parce que je l'ai tellement écouté, cet album-là. De Nirvana, voici About a Girl à O.

Mais quand même quelque chose d'important que j'ai déjà fait dans ma carrière, présenter Bryan Adams en show lors de son passage aux grandes fêtes TELUS à Rimouski devant 35 000 personnes. Et je l'ai présenté enceinte de 35 semaines. Imaginez-vous, j'avais même eu droit à un petit clin d'œil. Et bien, sinon, lui, il était en show hier à Trois-Rivières à lancer un message politique lorsqu'il était sur scène. Je vous partage ça dans quelques minutes, mais juste avant, tout en douceur avec Coldplay à haut.

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1: C'est bien de voir ces artistes qui prennent la parole pour partager quelques messages politiques. C'est pas nécessairement le cas de Bryan Adams, qui se fait plutôt discret à ce sujet-là. Mais là, avec la chanson toute nouvelle, qui est très contestataire, 51st State, hier en show à Trois-Rivières. Il y a vidéos qui ont été partagées d'ailleurs, une par Patrick Cossette, un trifluvien qui était sur place, où on peut voir Bryan Adams dire « Nous ne serons jamais le 51e État », et ça en pleine guerre commerciale avec les États-Unis. Il a fait rugir le public de Trois-Rivières, et dans les paroles, on peut y entendre peut nous pousser à bout, mais là où la route se divise, tu vas trouver un mur d'érable. Et nous, de l'autre côté. Ah, c'est tellement canadien, mais c'est tellement, tellement Bryan Adams. On apprécie particulièrement. The Verve, à venir avec Bittersweet Symphony pour le meilleur de la musique à haut.
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J'imagine que les gars de Caen qui sont en route vers la fin de cette tournée, la toute dernière dans leur carrière, comptent les shows qui restent. Mais moi, j'ai fait le décompte. Il en reste 15, imaginez-vous. C'est pas grand-chose. Sinon, en fin de semaine, les gars de Caen seront à Val-des-Bois en musique et au Festival des Bûcheux de Saint-Pamphile. On les écoute. Un beau retour dans le temps 2005 pour Embarque ma belle avec le meilleur de la musique à eau et Caen.

0: tout dépend de quel secteur vous nous écoutez, ben, il y a rentrée scolaire cette semaine. Un peu partout. Pour l'université, je pense que c'est un peu plus tard, mais sinon, pour le secondaire, c'est fait. Le primaire, pour ma grande, c'était ce matin. Et avec la rentrée, petit rappel amical, la Sûreté du Québec va effectuer une surveillance plus particulière jusqu'au 11 septembre dans les zones scolaires. On devrait être vigilant en tout temps, mais tu sais, respecter les limites de vitesse qui sont affichées. Les zones scolaires, parfois, quand on est nouveau dans le quartier, on ne les connaît pas trop. Alors, on s'informe. Et cyclistes aussi, obligation de s'immobiliser à plus de 5 mètres à l'approche d'un autobus ou d'un minibus avec les feux rouges intermittents. Vous êtes à haut pour le meilleur de la musique. On est en route vers vos infos avec l'équipe d'Arsenal Média.
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5: Ici Guy Lingen, voici nos informations au 95.5. Le mouvement autonome et solidaire des sans-emploi, le MAS et Action Chômage Kamouraska accueillent favorablement les nouvelles mesures de soutien annoncées par le gouvernement fédéral dans le contexte de la guerre commerciale avec les États-Unis. Mais pour Action Chômage Kamouraska, ces mesures demeurent insuffisantes. Sa coordonnatrice, Julie Proulx, estime que le principal problème reste l'accès à l'assurance chômage soumis à des critères qu'elle juge complexes et déconnectés du marché du travail actuel. Pendant ce temps, les producteurs de lait et d'œufs de consommation sont toujours dans l'incertitude concernant le système de gestion de l'offre dans le contexte de la rupture des négociations sur l'entente commerciale à venir entre le Canada et les États-Unis. Dans les circonstances, le président du syndicat des producteurs de lait du Bas-Saint-Laurent, André Saint-Pierre, préfère attendre avant de commenter la situation. Même son de cloche du côté de la présidente de l'UPA du Bas-Saint-Laurent, Nathalie Lemieux. Et Rivière-du-Loup a repris l'avantage 3-2 dans sa série demi-finale contre le Témiscouata. Une victoire de 3-0 hier soir. Le lanceur polo Henrique Norris a été tout simplement exceptionnel. Plus de détails, d'autres nouvelles sur mon Témiscouata.com.

qui résonne partout, autant auprès des artistes québécois qui ont parlé de l'influence que Dolly Parton a pu avoir dans leur carrière. Isabelle Boulay qui en fait partie, qui a déjà fait un duo avec elle. Et encore Mara Tremblay qui fait partie de celle-ci. Mais on lui rend un bel hommage dans les prochaines minutes. Son histoire, tant de choses à vous dire. Et juste avant, Alanis Morissette pour le meilleur de la musique. À haut! Oh.

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1: Je pense qu'on s'en attendait un peu. Qu'il y avait eu rumeur du décès de Dolly Parton il y a quelques semaines de ça. Elle avait démenti le tout. On parlait d'annulation de certains spectacles à Las Vegas dû à quelques problèmes de santé. Mais elle nous rassurait, disait qu'elle allait revenir. Mais elle est décédée hier à 80 ans. Une légende absolue de la musique du country. Des suites d'un court cancer. C'était une actrice, autrice, interprète et femme d'affaires et même philanthrope. Elle est née dans un contexte de grande, grande pauvreté. On dit même qu'elle est née dans une cabane. Elle était quatrième de 12 enfants. Elle a été derrière, oui, beaucoup de musique, beaucoup de grands duos avec Kenny Rogers, entre autres. Mais elle a fait un grand don auprès des enfants particulièrement. Elle a été derrière le projet Dollywood, qui est comme un parc d'attractions qui roule encore. Puis on va se souvenir de ses grands succès et de son look assez flamboyant. Somber, my body isn't ready, ça s'en vient pour le meilleur de la musique à haut.
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pour plusieurs, mais c'est aussi la rentrée radio à partir de lundi à Hausse sur tout le réseau. Je vous présente les nouveautés dans 4 minutes, mais juste avant, lendemain de veille pour votre début de journée.

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1: Évidemment, pour la rentrée radio à partir de lundi, comme on a de nouveaux amis avec l'équipe de BPM Sport, puis on aura droit à des nouveautés sur les ondes de O 95.5 dans le Témiscouata avec votre heure de lunch qui va changer. Richard Z qui va rester sera là le week-end, lui pour vous offrir Z le week-end, mais c'est l'heure de lunch 100% sport avec Georges Larac et Stéphane Gonzalez qui seront là pour Larac Gonzalez qui débarque à O. Et ça, sur le grand réseau, une heure de lunch 100% sport, 100% divertissement. Et pour les autres nouveautés, on aura l'occasion de vous en parler un peu plus en détail. Vous êtes à O 95.5 dans le Témiscouata.

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2: Ici Guy Lingeant, voici nos informations au 95.5. Le mouvement autonome et solidaire des sans-emploi, le MAS et Action chômage Kamouraska accueillent favorablement les nouvelles mesures de soutien annoncées par le gouvernement fédéral dans le contexte de la guerre commerciale avec les États-Unis. Mais pour Action chômage Kamouraska, ces mesures demeurent insuffisantes. Sa coordonnatrice, Julie Proulx, estime que le principal problème reste l'accès à l'assurance chômage soumis à des critères qu'elle juge complexes et déconnectés du marché du travail actuel. Pendant ce temps, les producteurs de lait et d'œufs de consommation sont toujours dans l'incertitude concernant le système de gestion de l'offre dans le contexte de la rupture des négociations sur l'entente commerciale à venir entre le Canada et les États-Unis. Dans les circonstances, le président du syndicat des producteurs de lait du Bas-Saint-Laurent, André Saint-Pierre, préfère attendre avant de commenter la situation. Même son de cloche du côté de la présidente de l'UPA du Bas-Saint-Laurent, Nathalie Lemieux. Et Rivière-du-Loup a repris l'avantage 3-2 dans sa série demi-finale contre le Témiscouata. Une victoire de 3-0 hier soir. Le lanceur polo Enrique Norris a été tout simplement exceptionnel. Plus de détails, d'autres nouvelles sur mon Témiscouata.com.

En plein quart de votre semaine, ça ressemble à quoi, votre journée? Vous êtes encore dans la paperasse par-dessus la tête, un petit répit avec les enfants qui maintenant sont à l'école, ou encore sur la route. Mais merci d'avoir choisi Hope pour le meilleur de la musique. Arpin Lépine, à venir. On a aussi Simple Plan, mais pour l'instant, Milky Chance. Oh.

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Voici Ryan Kennedy.

0: est-ce que vous avez ça à la maison, dans la salle de bain, un petit pouch-pouch, là, en Febreze pour aérer au bon moment, quand c'est le temps? Ben, sachez que ben moi, à la maison, j'ai un produit québécois qui est fait par une compagnie de Kamouraska qui s'appelle Pure, puis c'est à la lavande. Mais là, pour ceux et celles qui optent pour la marque Febreze, sachez qu'il y a association avec Dunkin' Donuts, ouais. Un produit qui a été lancé aux États-Unis, une gamme de désodorisants inspirée de sa carte de beigne pour que ça sente bon. Le petit goût sucré, on a vanilla latte, on a cinnamon roll et encore strawberry frosted donut pour la vanille, la fraise et encore la cannelle, qui seront des options maintenant comme sans bon pour ceux et celles qui ont la dent sucrée ou le nez sucré, c'est ce qu'on peut dire. Voici Simple Plan dans quelques minutes à peine avec I'm Just a Kid à O.
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pense toujours à ma belle-mère quand je vous offre cette chanson parce qu'à un moment donné, elle me dit « C'est donc ben beau, ça, c'est qui chante? » Clément Jacques et Marie-Mé. Voici Picture, notre version française à nous. À haut. Oh.

0: Tu me dirais-tu si l'avenir nous réserve de quoi de beau? 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
2: Oh. Mais ça a passé vite ce matin-là. Et là, retour à la maison rapide pour accueillir ma fille sur l'heure du lunch pour ouais, cette première journée d'école de son côté. J'ai bien hâte de le voir, le linge qu'elle portait. Parce que ouais, moi, je suis pas là le matin pour partir la journée. Non, je fais confiance à mon chum. Voyons, voyons. Mon nom est Stéphanie Gagné. On se dit à demain. Je vous laisse au bon soin de Richard Z. Sirois pour les grands bazous. Ces bons souvenirs en musique, comme on les aime, avec des anecdotes, évidemment. Et aussi vos infos avec l'équipe d'Arsenal Média. Ciao!
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4: Ici Guy Lingen, voici nos informations au 95.5. Le mouvement autonome et solidaire des sans-emploi et Action chômage Kamouraska accueille favorablement les nouvelles mesures de soutien annoncées par le gouvernement fédéral dans le contexte de la guerre commerciale avec les États-Unis. Le gouvernement Carney prolonge notamment certaines mesures temporaires concernant le délai de carence, les indemnités de cessation d'emploi et les semaines supplémentaires pour les travailleurs de longue date. Une nouvelle mesure vise aussi à limiter temporairement les exclusions liées au départ volontaire. Mais pour Action chômage Kamouraska, ces mesures demeurent tout de même insuffisante. La propriétaire de la boucherie à Centreville de Trois-Pistoles, Renée Leblanc-Paulin, reçoit la médaille de la députée pour son engagement envers l'achat local et le développement d'une filière de viande régionale. La distinction lui a été remise par la ministre du Tourisme et députée de Rivière-du-Loup-Témiscouata-Les-Basques, Amélie Dionne, afin de souligner son rôle pour rapprocher producteurs, transformateurs et consommateurs dans les Basques. Et Rivière-du-Loup a repris l'avantage 3-2 dans sa série demi-finale de la Ligue Puribec en disposant des braves Batistec du Témiscouata 3-0 hier soir à Rivière-du-Loup. 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
1: Ben salut tout le monde, bienvenue dans ce show radio. Merci d'être à l'écoute. Un petit bonjour à nos collègues de travail qui sont partout à travers le Québec dans les stations. Oh,
2: il y a même des nouveaux collègues qui s'ajoutent peu à peu et vous allez pouvoir les découvrir sur nos fréquences d'ici à les prochains jours.
1: Bientôt. Pas en dire plus.
2: ça c'est Sylvain Caron. Salut.
1: Oui, je t'ai pas présenté.
2: Non, encore.
1: Eh bien, Sylvain Caron, on va passer un beau 60 minutes ensemble.
2: Oui, mais...
1: À l'écoute des grands classiques du rock d'ici. Et d'ailleurs, ça va commencer tout de suite avec Billy Idol et White Wedding, au meilleur de la musique.

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1: 26 août aujourd'hui et le 26 août, mais en 2005, le groupe Green Day, nommé meilleur groupe de la planète lors de la 12e édition des Kerrang Rock Awards. Mmh. Ils ont aussi remporté le prix du meilleur groupe live mérité. Si on, si on retourne en 2005, c'était vraiment Green Day qui était
2: au sommet. Écoute, c'était la formation la plus hot.
1: Absolument. Ben, écoutez, Basket Case de leur troisième album qui s'appelle Dookie, qui sort en 94. Basket Case, ben, c'est dans la liste des plus grandes chansons rock de tous les temps du magazine Rolling Stone. Voici Green Day au meilleur de la musique.
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0: Ben, c'est toujours le meilleur de la musique sur le réseau Arsenal Média, le plus grand radio-diffuseur au Québec. On a un quart d'heure non-stop devant nous avec, entre autres, les Red Hot Chili Peppers et Def Leppard. C'est un 15 minutes qui va commencer avec une pièce du groupe Live, leur plus grand succès en carrière. Excellente chanson, s'appelle Lightning Flashes, au meilleur de la musique, dans un instant.
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1: Il y avait Okoumé avec son rire pour conclure ce show radio. Demain, entre autres, Jean Leloup, Pearl Jam, Foo Fighters. Toujours la meilleure de la musique ici, d'ailleurs.
2: Ben oui, voyons donc. C'est une garantie, ça, mon ami. 24 heures sur 24.
1: Merci, Sylvain Caron, la production de ce show radio.
2: Et j'espère entendre ton rire demain. Ah, voilà. C'est beau.
1: Je vous invite à rester à l'écoute des stations hautes du réseau Arsenal Média parce qu'ici, c'est toujours la meilleure de la musique. À demain, tout le monde. Salut!
3: Bye!
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5: Ici Guy Lingeant, voici nos informations au 95.5. Le mouvement autonome et solidaire des sans-emploi et Action chômage Kamouraska accueille favorablement les nouvelles mesures de soutien annoncées par le gouvernement fédéral dans le contexte de la guerre commerciale avec les États-Unis. Le gouvernement Carney prolonge notamment certaines mesures temporaires concernant le délai de carence, les indemnités de cessation d'emploi et les semaines supplémentaires pour les travailleurs de longue date. Une nouvelle mesure vise aussi à limiter temporairement les exclusions liées au départ volontaire. Mais pour Action chômage Kamouraska, ces mesures demeurent tout de même insuffisante. La propriétaire de la boucherie à Centreville de Trois-Pistoles, Renée Leblanc-Paulin, reçoit la médaille de la députée pour son engagement envers l'achat local et le développement d'une filière de viande régionale. La distinction lui a été remise par la ministre du Tourisme et députée de Rivière-du-Loup, Témiscouata-les-Basques, Amélie Dionne, afin de souligner son rôle pour rapprocher producteurs, transformateurs et consommateurs dans les Basques. Et Rivière-du-Loup a repris l'avantage 3-2 dans sa série demi-finale de la Ligue Puribec en disposant des braves Batistecs du Témiscouata 3-0 hier soir à Rivière-du-Loup. 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
3: Hello, hello, bon début d'après-midi. Olivier Poitras qui vous retrouve en ce mercredi 26 août, milieu de semaine et dernière semaine de congé pour plusieurs élèves. Profitez-en. Ça s'en vient, ça arrive vite. Ah, on a de la bonne musique pour vous. On est ensemble jusqu'à 15h. Cameron Woodcombe, ça s'en vient dans les prochaines avec Kingdom of Fear. On aura également Marshmallow et Kane Brown avec One Thing Right. Tout de suite, c'est Somber et Homewrecker à O.

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sur nos ondes depuis quelques semaines déjà. Il fera partie d'ailleurs du Hit 15 avec Chuck Noël samedi matin. Cameron Whitcomb s'amène Kingdom of Fear dans le meilleur de la musique. Je vous souhaite un excellent mercredi sur nos ondes.

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1: Il y a plusieurs changements qui s'en viennent sur nos ondes au courant des prochains jours. Déjà en partant, vous écoutez Richard Zetiroy le midi. Ben Richard passera maintenant les week-ends avec vous à compter du 1er septembre. 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Larac Gonzalez débarque sur nos ondes. Une émission 100% sport et divertissement à compter de lundi. Vous aurez encore plus de sport le soir à compter de 18h. Avec la game, c'est Oli Paiement et FX Bénard qui vont animer ce show-là. Ça va être bon, ça s'en vient à compter de la semaine prochaine. Pour l'instant, nous, dans les prochaines minutes, on aura la musique de Shabuzi avec Cowgirl.

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0: L'une des plus grandes de l'histoire de la musique country s'est éteinte hier à l'âge de 80 ans. Dolly Parton qui est décédée. On a appris ça en après-midi hier. Et là, bien évidemment, plusieurs personnes lui ont rendu hommage sur les réseaux sociaux, autant en parole qu'en musique. Et en musique, moi, vous dire en affaire, c'est assez exceptionnel. Si on regarde ce matin le palmarès des ventes des albums numériques, Dolly Parton se retrouve au premier rang. C'est pas surprenant quand même. L'année prochaine, la musique de Tame Impala avec Dracula au retour.
1: Dans un instant.

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3: Ici Guy Lingen, voici nos informations au 95.5. Le mouvement autonome et solidaire des sans-emploi et Action chômage Kamouraska accueille favorablement les nouvelles mesures de soutien annoncées par le gouvernement fédéral dans le contexte de la guerre commerciale avec les États-Unis. Le gouvernement Carney prolonge notamment certaines mesures temporaires concernant le délai de carence, les indemnités de cessation d'emploi et les semaines supplémentaires pour les travailleurs de longue date. Une nouvelle mesure vise aussi à limiter temporairement les exclusions liées au départ volontaire. Mais pour Action chômage Kamouraska, ces mesures demeurent tout de même insuffisantes. La propriétaire de la boucherie à Centreville de Trois-Pistoles, Renée Leblanc-Paulin, reçoit la médaille de la députée pour son engagement envers l'achat local et le développement d'une filière de viande régionale. La distinction lui a été remise par la ministre du Tourisme et députée de Rivière-du-Loup, Témiscouata-Les Basques, Amélie Dionne, afin de souligner son rôle pour rapprocher producteurs, transformateurs et consommateurs dans les Basques. Et Rivière-du-Loup a repris l'avantage 3-2 dans sa série demi-finale de la Ligue Purébec en disposant des braves Batistecs du Témiscouata 3-0 hier soir à Rivière-du-Loup. 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

qui aura bien fonctionné cet été et qui est un hit assuré. D'ailleurs, lui aussi est en tournée présentement. C'est le bon Alex Warren qui s'amène sur nos ondes. Fever Dream, dans le meilleur de la musique. Ah oh!

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1: Si vous attendez impatiemment le début de la saison du Canadien de Montréal, vous n'êtes pas tout seul. Il y en a pas mal aussi qui attendent ça. Et beaucoup aussi qui attendent de pouvoir acheter leurs billets et qui se disent quand est-ce qu'on va pouvoir acheter ça, ces billets-là. Ça s'en vient. À compter du 14 septembre, les billets individuels pour les matchs seront vendus. Présentement, on est dans la phase où on peut vendre des billets pour, si vous avez assez d'argent, pour vous payer une loge. Et sinon, on vend des billets, des combos, si on veut, des 10 matchs, des 5 matchs, des trucs comme ça. Les billets individuels s'en viennent. Moi aussi, j'attends après ça. Et j'ai promis à ma plus jeune cette année que j'allais l'amener au Centre Bell pour la première fois de sa vie. Reste à savoir ce sera quand. Dans les prochaines minutes, on aura la musique de Kid Rock. Ça s'en vient au retour Temper City avec Self Aware.
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1: Ça a probablement été leur plus grand succès en carrière. Groupe Noir Silence avec On jase de toi à haut.

Restez là, dans les prochaines minutes, ce sera le trafic à compter de 15h à 18h. Manquez pas les hits avec Chuck Noël. On se retrouve demain. Je vous souhaite une excellente fin de journée sur nos ondes. Salut!

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6: Ici Guy Lingen, voici nos informations au 95.5. Le mouvement autonome et solidaire des sans-emploi et Action chômage Kamouraska accueille favorablement les nouvelles mesures de soutien annoncées par le gouvernement fédéral dans le contexte de la guerre commerciale avec les États-Unis. Le gouvernement Carney prolonge notamment certaines mesures temporaires concernant le délai de carence, les indemnités de cessation d'emploi et les semaines supplémentaires pour les travailleurs de longue date. Une nouvelle mesure vise aussi à limiter temporairement les exclusions liées au départ volontaire. Mais pour Action chômage Kamouraska, ces mesures demeurent tout de même insuffisantes. La propriétaire de la boucherie à Centreville de Trois-Pistoles, René Leblanc-Paulin, reçoit la médaille de la députée pour son engagement envers l'achat local et le développement d'une filière de viande régionale. La distinction lui a été remise par la ministre du Tourisme et députée de Rivière-du-Loup, Témiscouata et Basque, Amélie Dionne, afin de souligner son rôle pour rapprocher producteurs, transformateurs et consommateurs dans les Basques. Et Rivière-du-Loup a repris l'avantage 3-2 dans sa série demi-finale de la Ligue Puribec en disposant les braves Batistecs du Témiscouata 3-0 hier soir à Rivière-du-Loup. 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
1: Bonjour tout le monde, bienvenue dans une autre édition de l'émission Le Trafic en ce mercredi, milieu de semaine, le 26 août. Guy Lingeant vous accompagne sur O 95.5 Témiscouata. On est ensemble jusqu'à 18h. Il y aura bien sûr trois entrevues au cours de l'émission, notamment entre 16 et 18h. On va parler aujourd'hui avec Julie Proulx, coordonnatrice d'Action Chômage Kamouraska. On va parler de la guerre commerciale et des mesures de soutien qui ont été annoncés par le gouvernement Carney hier, notamment en matière d'assurance emploi. On va aussi s'entretenir avec le tout nouveau directeur de la Société d'histoire et d'archéologie du Témiscouata. Vous savez, on l'a annoncé la semaine dernière, et c'est Éloi Bérubé qui nous accorde une entrevue. Lui est responsable, entre autres aussi, avec tout ça, bien sûr, du Foreign Girl et du musée du Témiscouata. Et il y avait une grosse conférence de presse aujourd'hui à Montréal, réunissant plusieurs syndicats, plusieurs regroupements du secteur bioalimentaire au Québec. Et on veut que le prochain gouvernement québécois soit très proactif pour donner au secteur bioalimentaire les moyens de ses ambitions. Et on va parler à l'un des représentants, c'est le président général de l'Union des producteurs agricoles au Québec, Martin Caron, qui va nous accorder une entrevue cet après-midi, donc c'est à ne pas manquer. On fera le tour de ce qui retient l'attention au niveau des nouvelles également. Puis on va parler un peu de la nouvelle programmation qui s'en vient sur O 95.5 Témiscouata la semaine prochaine, parce qu'il y a des nouveautés. Vous savez qu'Arsenal Media a acheté BPM Sport. Ben, il en sera question. On aura des émissions assez particulières. Vous allez probablement être intéressés d'entendre ça tout à l'heure. Je vous donnerai tous les détails au cours de l'émission et tout ça avec le meilleur de la musique.
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1: Eh bien, après cette belle journée ensoleillée au Témiscouata, nous aurons pour ce soir et la nuit prochaine un ciel dégagé avec un minimum à 9 degrés. Demain, jeudi, ensoleillé le matin, devenant alternant soleil-nuage avec 30 % de probabilité d'averse en après-midi, avec un maximum quand même à 26 degrés pour demain. Vendredi, ben là, on prévoit des averses au Témiscouata. Le maximum prévu sera de 23 degrés.
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1: Ici Guy Lingen, voici nos informations au 95.5. Le mouvement autonome et solidaire des sans-emploi et Action chômage Kamouraska accueille favorablement les nouvelles mesures de soutien annoncées par le gouvernement fédéral dans le contexte de la guerre commerciale avec les États-Unis. Le gouvernement Carney prolonge notamment certaines mesures temporaires concernant le délai de carence, les indemnités de cessation d'emploi et les semaines supplémentaires pour les travailleurs de longue date. Une nouvelle mesure vise aussi à limiter temporairement les exclusions liées au départ volontaire. Mais pour Action chômage Kamouraska, ces mesures demeurent tout de même insuffisante. La propriétaire de la boucherie à Centreville de Trois-Pistoles, Renée Leblanc-Paulin, reçoit la médaille de la députée pour son engagement envers l'achat local et le développement d'une filière de viande régionale. La distinction lui a été remise par la ministre du Tourisme et députée de Rivière-du-Loup-Témiscouata-Les-Basques, Amélie Dionne, afin de souligner son rôle pour rapprocher producteurs, transformateurs et consommateurs dans les Basques. Et Rivière-du-Loup a repris l'avantage 3-2 dans sa série demi-finale de la Ligue Purébec en disposant des braves Batistecs du Témiscouata 3-0 hier soir à Rivière-du-Loup. 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

0: Merci d'avoir choisi au 95.5 Témiscouattan. Guy Lingeant vous accompagne dans l'émission Le Trafic, comme ça jusqu'à 18h aujourd'hui. J'espère que vous passez une belle journée à date. En tout cas, le soleil est au rendez-vous, température douce également. On peut pas trop se plaindre pour cette fin du mois d'août. À venir, plus tard à l'émission, nous aurons une entrevue avec Julie Proulx, coordonnatrice d'Action Chômage Kamouraska. Elle va commenter les nouvelles mesures annoncées par le gouvernement Carney hier au niveau de l'assurance emploi. On va s'entretenir avec le tout nouveau directeur de la Société d'histoire et d'archéologie du Témiscouattan, Éloi Bérubé. C'est à ne pas manquer plus tard cet après-midi. Et aussi, on aura l'occasion de parler avec le président général de l'UPA, l'Union des producteurs agricoles du Québec, Martin Caron, qui commande cette conférence de presse aujourd'hui du secteur bioalimentaire au Québec. D'une seule voix, on interpelle les politiciens et, entre autres, on souhaite des actions pour le prochain gouvernement québécois. Tout ça, quelques nouvelles qui retiennent l'attention également. Puis il y a une nouvelle programmation qui s'en vient sur nos ondes la semaine prochaine sur O. Et il y aura quelques émissions sportives. Oui, mesdames, messieurs, parce qu'Arsenal Média a quand même acheté BPM Sport. Alors, il y a un petit peu de BPM Sport dans O 95.5 Témiscouattan à partir de la semaine prochaine. Je vous donne les détails tout à l'heure. Pour l'instant, c'est le meilleur de la musique.
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2: Ici Guy Lingeant, voici nos informations au 95.5. La campagne électorale provinciale s'amorcera officiellement jeudi et la chef de la coalition Avenir Québec, Christine Fréchette, sera de passage dans le Bas-Saint-Laurent dès la première journée. Après avoir rencontré la lieutenant-gouverneure et lancé officiellement la campagne à Québec en matinée, la première ministre doit faire un arrêt à Rivière-du-Loup vers 16h30 pour une activité avec des militants. Elle se rendra ensuite à Rimouski où elle poursuivra sa tournée. Alors cette visite se déroulera dans la circonscription Rivière-du-Loup-Témiscouata-les-Basques, présenté par la députée sortante et ministre du Tourisme, Amélie Dionne, qui sollicite un nouveau mandat pour le scrutin du 5 octobre. Christine Fréchette doit également faire une première annonce à Rimouski vendredi matin, au lendemain du déclenchement officiel des élections. Le mouvement autonome et solidaire des sans-emploi et Action chômage Kamouraska accueille favorablement les nouvelles mesures de soutien annoncées par le gouvernement fédéral dans le contexte de la guerre commerciale avec les États-Unis. Le gouvernement de Mark Carney prolonge notamment certaines mesures temporaires concernant le délai de carence, les indemnités de cessation d'emploi et les semaines supplémentaires pour les travailleurs de longue date. Une nouvelle mesure vise aussi à limiter temporairement les exclusions liées au départ volontaire. Mais pour Action chômage Kamouraska, ces mesures demeurent insuffisantes. Sa coordonnatrice, Julie Proulx, estime que le principal problème reste l'accès à l'assurance chômage, soumis à des critères qu'elle juge complexes et déconnectés du marché du travail actuel. La propriétaire de la boucherie Centre-Ville de Trois-Pistoles, Renée Leblanc-Paulin, reçoit la médaille de la députée pour son engagement envers l'achat local et le développement d'une filière de viande régionale. La distinction lui a été remise par la ministre du Tourisme et députée de Rivière-du-Loup-Témiscouata-les-Basques, Amélie Dionne, afin de souligner son rôle pour rapprocher les producteurs, transformateurs et consommateurs dans les Basques. Enfin, les Quatre Saintes tiendra son Assemblée générale annuelle le 10 septembre prochain à Ponégamouc. L'organisme culturel invite ses membres, ses partenaires et toutes les personnes intéressées par la vie culturelle. Ça va se tenir à l'espace Village Relais de Ponégamouc à 19h. Plus de détails et d'autres nouvelles, montemiscouata.com. Là-dessus, on fait maintenant place à quelques nouvelles sur la scène sportive. On va commencer au niveau régional, tiens, avec le baseball. Le CLFM de Rivière-du-Loup qui a repris l'avantage 3-2 dans sa série demi-finale de la Ligue Puribec en disposant des braves Bantitecs du Témiscouata 3-0 hier soir devant plus de 325 spectateurs à Rivière-du-Loup. Et il faut le dire, c'est le lanceur Paulo Henrique Norris qui a été le grand artisan de cette victoire en 7 manches de travail. Il n'a accordé que 2 coups sûrs, aucun point, tout en retirant 14 frappeurs sur des prises. Du côté des Braves, Okuto Kanai a encaissé le revers, accordant 3 points sur 5 coups sûrs en 6 manches. Les deux équipes vont se retrouver vendredi à 19h30 au parc Denis Bouchard à Témiscouata sur le lac. Et donc, pour le Témiscouata, c'est simple, il faut l'emporter à domicile pour forcer la tenue d'un match numéro 7. Et dans l'autre demi-finale, les Industries Desjardins du Kamouraska ont pris les devants 3-2 en venant à bout des allées du boulevard de Matane par 10-2 hier soir à Saint-Pascal. C'est une grosse victoire. Kamouraska qui aura la chance de mettre fin à la série samedi à 20h du côté de Matane, c'est ça. Alors voilà pour le baseball régional. Pour le baseball majeur, ben, les Blue Jays de Toronto tenteront de rebondir ce soir contre les Royals de Kansas City. Hier, les Royals ont battu les Blue Jays 5-3 pour obtenir une 9e victoire de suite. Nathan Lux a réduit l'écart à 5-3 en 9e manche grâce à un simple de 2 points, mais il a été retiré au 2e coussin pour mettre fin à la rencontre. Alors il aurait dû rester au premier. Vladimir Guerrero a connu une mauvaise soirée également avec des erreurs en défensive. Puis il frappe pas. pas de circuit à Toronto. Ça fait plus d'un an. Imaginez, c'est pas pour rien que les Blue Jays en arrachent, là, parce que la lutte est féroce pour se sauver avec une place en série fin de saison. Et on termine avec le soccer. La Fédération italienne de soccer est devenue la dernière en lice à retirer son soutien au président de la FIFA. Actuellement sous le feu des critiques, la Fédération a publié ce matin un communiqué indiquant qu'elle ne soutiendrait plus la candidature d'Infantino à sa réélection en mars en raison des récentes initiatives promues par le président de la FIFA concernant la gouvernance et le développement des compétitions internationales. Les fédérations de soccer d'Angleterre, du Pays de Galles et d'Irlande ont retiré leur soutien à la réélection d'Infantino au début du mois, tandis que la Norvège lui a demandé de démissionner et a publié une déclaration conjointe avec 5 autres pays nordiques, la Suède, la Finlande, le Danemark, l'Islande et les îles Féroé, pour indiquer qu'elles avaient perdu confiance en sa direction. Alors, ça sent pas bon pour lui, pour une réélection, c'est le cas de le dire. On conclut le tout avec un petit bout de météo. Pour ce soir, la nuit prochaine, c'est un ciel dégagé. Minimum 9 degrés. Demain, jeudi, ensoleillé le matin, devenant alternance soleil-nuage par la suite, avec 30% de probabilité d'averse en après-midi, maximum 26, et l'aperçu vendredi des averses, maximum à 23 degrés.

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1: Bonjour tout le monde, bienvenue aux gens qui viennent de se joindre à nous dans l'émission Le Trafic sur O95.5 Témiscouata. Guy Lingeant vous accompagne jusqu'à 18h. À venir dans quelques minutes, nous aurons une première entrevue à l'émission avec Julie Trou, qui est coordonnatrice d'Action Chômage Kamouraska. On revient sur les mesures de soutien annoncées par le gouvernement Carney hier concernant l'assurance emploi. Et plus tard à l'émission, on va parler avec le tout nouveau directeur de la Société d'histoire et d'archéologie du Témiscouata, Éloi Bérubé. On va aussi s'entretenir avec le président général de l'Union des producteurs agricoles au Québec, Martin Caron. On va parler de programmation la semaine prochaine aussi sur O. Il y a des nouveautés, notamment sur la scène sportive. Et bien sûr, quelques nouvelles qui retiennent l'attention aujourd'hui avec le meilleur de la musique.

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1: Et à l'émission cet après-midi, prochaine entrevue, ben, il y a le mouvement autonome et solidaire des sans-emploi, le MAS et Action Chômage Kamouraska, qui accueille favorablement les nouvelles mesures de soutien annoncées par le gouvernement fédéral dans le contexte de la guerre commerciale avec les États-Unis, notamment au niveau de l'assurance-emploi. Mais il y a un mais, trois petits points, il y a un mais. On en parle justement avec la coordonnatrice d'Action Chômage Kamouraska, Julie Proulx, qu'on va rejoindre à l'instant au téléphone. Madame Proulx, bonjour.
2: Bonjour.
1: Si on commençait du côté positif, quelles sont les nouveautés qui ont été annoncées, qui sont intéressantes?
2: Ben, enfin, il y a du nouveau puis il y a du moins nouveau. Donc, il y a une prolongation de deux mesures qui étaient là depuis mars 2025. Donc, la prolongation de un an d'une mesure qui vise à éliminer la période d'attente, donc ce qu'on dit la période de carence. Et il y a aussi la prolongation pour une année supplémentaire. Du fait que quand les gens quittent leur emploi, ben ils reçoivent des indemnités de cessation d'emploi. Et pour encore un an, ben ces indemnités-là ne seront pas calculées dans le montant des prestations qu'ils vont recevoir. Quelque chose aussi qui est prolongé pour une durée de 8 mois, c'est une mesure temporaire qui accorde 20 semaines supplémentaires aux travailleurs de longue date. Et ça, ben je pense qu'on s'en était parlé au moment où c'est sorti. C'est sûr que nous, on n'était vraiment pas en faveur de cette mesure-là. Donc, au lieu d'assurer une meilleure couverture pour l'ensemble des travailleurs et travailleuses, mais ils ont préféré mettre l'accent sur les travailleurs de longue date. Donc, c'est ceux qui, dans les dernières années, n'ont pas demandé beaucoup de chômage. Donc, c'est comme si pour les bons travailleurs et travailleuses, c'était ceux ben, qui demandaient pas beaucoup de chômage. Donc, ça venait disqualifier l'ensemble des travailleurs et travailleuses des industries saisonnières. Donc, cette mesure-là est prolongée pour encore 8 mois. Et une nouveauté dans laquelle on est assez satisfait, c'est le fait de permettre aux gens qui ont quitté leur emploi, donc d'avoir qui ont un départ volontaire sur le relevé d'emploi, d'être admissibles aux prestations d'assurance chômage. Donc, on rappelle que présentement, toute personne qui quitte son emploi, donc qui doit inscrire départ volontaire, peut être exclue du régime d'assurance emploi. Donc là, c'est quand même une bonne nouvelle parce que ça va permettre à ces gens-là de toucher à la protection dont permet l'assurance chômage.
1: OK. Donc, il y a des bonnes nouvelles intéressantes, mais vous l'avez dit, ces mesures-là demeurent quand même insuffisantes. Là. C'est pas parfait.
2: Non, c'est loin d'être parfait. Et on est toujours dans des mesures temporaires qui sont prolongées, d'autres qui sont arrêtées, d'autres qui sont prolongées. Là, on parle de 1 an, 8 mois. Donc, c'est vraiment arbitraire. Et ce qu'on demande, on parle d'une réforme depuis longtemps, mais on demande vraiment des changements qui vont permettre une accessibilité grande. Présentement, on parle à peu près de 30 à 40 % des travailleurs et travailleuses qui ont accès à l'assurance chômage. Donc, c'est vraiment peu. Donc, les critères pour y avoir accès sont discriminatoires. C'est vraiment beaucoup de règles qui empêchent les gens qui ont travaillé d'avoir accès à cette protection-là, même si ces gens-là cotisent à la caisse de l'assurance-emploi. Donc, c'est pour ça qu'on se dit, bon, mais tant qu'à faire des mesures où on prolonge, ben changeons, transformons le régime pour le rendre au 21e siècle, pour qu'il soit adéquat présentement pour les travailleurs et travailleuses, pour faire face aussi, là, il y a une crise économique, mais il s'appelle des crises climatiques, donc faire face au marché de l'emploi et au climat social actuel.
1: Donc, j'imagine que vous invitez un peu les partis de l'opposition à mettre aussi de la pression sur le gouvernement?
2: Oui, c'est sûr. C'est sûr, parce qu'un régime d'assurance chômage qui soit universel, qui soit juste, non discriminatoire, ça permet à l'ensemble de la population de vivre dans la dignité. Tu travailles, mais tu perds ton emploi, mais tu as accès à une couverture, à des prestations qui permettent de sortir la tête de l'eau, qui permettent de trouver aussi un emploi qui te soit convenable en fonction de tes capacités, de tes formations. Et c'est sûr que ce qui touche beaucoup la région, c'est que ces mesures-là viennent pas en aide aux gens qui travaillent dans des industries saisonnières. Donc, nous, ça nous préoccupe beaucoup parce que il y en a beaucoup dans la région, il y en a beaucoup dans le Témiscouata. Donc, ce qu'on demande, c'est une norme d'admissibilité unique à 350 heures. Donc, nous, présentement, dans la région Bas-Saint-Laurent-Côte-Nord, il nous faut 700 heures pour se qualifier, ce qui est énormément d'heures. Chaque semaine, ça arrive fréquemment que des gens appellent au bureau sont énormément inquiets, stressés à savoir est-ce que mon emploi va me fournir le nombre d'heures nécessaires pour me qualifier. Et s'ils ont à peine le nombre d'heures, mais ils n'auront pas beaucoup de semaines non plus. Donc là, ils vont vivre le trou noir. Donc nous, ce qu'on dit aux masses avec Action Chômage Kamouraska, c'est mettons une norme d'admissibilité à 350 heures ou 13 semaines de travail travaillé. Donc, tu fais 350 heures, tu es éligible. Et le temps que tu trouves un autre emploi.
1: OK. Parce que ça fait des années que ça a toujours été une problématique pour les travailleurs et travailleuses de l'industrie saisonnière, hein?
2: Oui. Ah oui, de trop nombreuses années, et le gouvernement le sait, on fait des pressions, les partis le savent, et rien ne change pour aider ces travailleurs et travailleuses-là. Et en fait, c'est que c'est pas eux qui sont saisonniers, c'est l'emploi pour lequel ils sont qualifiés, qui font carrière, qui travaillent depuis de nombreuses années. Et grâce à ces économies-là, c'est ce qui met aussi, qui nourrit nos régions. Donc, c'est un levier économique extrêmement puissant et important pour nos régions. Donc, on n'a pas à pénaliser les gens qui travaillent dans ces industries-là. Donc, offrons un système qui permet aux gens de vivre dignement et éviter aussi que les gens doivent quitter la région parce que là, ils se retrouvent en situation où ils ont des périodes sans aucun revenu.
1: OK. Petite question, le mouvement autonome et solidaire des sans-emploi MAS, là, c'est un regroupement, oui. On dit, de 17 organisations. Ça veut dire que Action Chômage Kamouraska est dans ces 17 organisations, c'est ça?
2: Exactement.
1: OK.
2: Donc, on est 17 organisations au niveau du Québec, et il y a une personne aussi qui est présente au niveau du Nouveau-Brunswick, un groupe. Et là, nous, on fait pression au niveau fédéral pour que la loi change, pour que le régime change.
1: OK. Et j'imagine qu'au bureau d'Action Chômage Kamouraska, Mme Proulx, vous êtes fortement occupée comme toujours?
2: Oui, ça toujours des situations diverses. Des situations vraiment souvent aussi dramatiques. Là. Donc, c'est pour ça qu'on accueille les mesures de façon, surtout au niveau du départ volontaire, parce que c'est injuste que des gens qui quittent leur emploi, puis souvent les gens quittent leur emploi parce qu'ils vivent du harcèlement, il y a de l'abus de pouvoir, ils sont pas bien au travail, et qu'ils soient disqualifiés de l'assurance chômage, on trouvait ça complètement aberrant. Donc ça, c'est quelque chose qu'on demande depuis longtemps, la fin de l'exclusion. Donc là, ça va être là pour un an, on va voir, mais c'est sûr qu'on va faire pression pour que ça soit maintenu, pour permettre à l'ensemble, un plus grand nombre, là, toujours c'est ce qu'on vise, là, de travailleurs et travailleuses, d'avoir accès à une protection en cas de perte d'emploi.
1: Et votre rôle du côté d'Action Chômage Kamouraska, c'est d'accompagner ces personnes-là qui ont des difficultés avec l'assurance-emploi?
2: Oui. Donc, nous, on répond aux questions. On peut aider à faire des demandes de chômage. Quand les gens ont des difficultés, vivent même des refus de l'assurance-emploi, on peut aider à faire des révisions, à les accompagner dans les différents recours pour faire appel aux décisions, d'informer, de soutenir, de faire pression au niveau des différents politiciens et politiciennes pour que le régime change, mais aussi d'apporter la voix de ces travailleurs et travailleuses-là qu'on accompagne à chaque jour.
1: OK. Et vous, Mme Proulx, je pense que ça fait 2 ans que vous êtes la coordonnatrice d'Action Chômage Kamouraska, c'est ça?
2: Oui, exactement. Puis je suis également la présidente du mouvement autonome et solidaire des sans-emploi.
1: Oui, OK. Alors, vous avez quelques chapeaux.
2: J'ai quelques chapeaux, en effet.
1: OK. Les gens qui voudraient communiquer avec votre organisme, on peut le faire?
2: Oui, certainement. Vous pouvez téléphoner au 418-492-7494.
1: Et vous le répétez, j'ai...
2: Donc le 418-492-7494. Donc, on est basé à Saint-Pascal, mais on couvre l'ensemble du KRTB, également Montmagny-Dillet.
1: Oui, vous avez un méchant grand territoire, en fait.
2: Il y a un méchant grand territoire avec des réalités différentes dans chacun, mais on est beaucoup en lien avec les gens du Témiscouata, mais on voit l'âge, puis on voit aussi les disparités aussi. Puis c'est ça qui est un peu le fait que le taux de chômage soit établi selon notre région économique, c'est vraiment un non-sens. Donc c'est pour ça qu'en ayant un nombre d'heures unique, ça l'enlèverait toutes les inégalités créées par la région économique, parce que au sein, nous on est avec Bas-Saint-Laurent, Côte-Nord, mais dans chaque MRC, il y a une réalité de l'emploi qui est vraiment différente et qui va impacter énormément là, l'accès à l'assurance chômage. Donc, en ayant une norme d'admissibilité pour tout le monde, bien, ça viendrait vraiment enlever un grand frein à l'accès.
1: Ouais, c'est ça, c'est trop du mur à mur, et puis c'est pas les mêmes réalités, comme vous le dites, dans chaque MRC. Là.
2: Exactement. Et dans chaque région, c'est ça. Donc, c'est vraiment un non-sens, puis on ne devrait pas être tributaire là, de notre région économique. Là. C'est, on perd notre emploi, on doit avoir une protection.
1: Ben, ça a été fort intéressant de discuter avec vous, Mme Proulx. Au plaisir de se reparler, oui. En vous souhaitant une bonne journée.
2: Merci à vous aussi. Au revoir.
1: Au revoir. Alors voilà, c'était Julie Proulx. Elle est coordonnatrice d'Action Chômage Kamouraska.

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0: 31 00.
1: Eh bien, après cette belle journée ensoleillée au Témiscouata, nous aurons pour ce soir et la nuit prochaine un ciel dégagé avec un minimum à 9 degrés. Demain, jeudi, ensoleillé le matin, devenant alternant soleil-nuage avec 30% de probabilité d'averse en après-midi, avec un maximum quand même à 26 degrés pour demain. Vendredi, ben là, on prévoit des averses au Témiscouata. Le maximum prévu sera de 23 degrés.
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0: Eh bien, l'élection n'est pas encore déclenchée, qui s'annonce une controverse dans la circonscription Côte du Sud. C'est un article de La Presse cet après-midi. On titre un candidat du PCQ en faveur de l'annexion aux États-Unis. Pour faire jaser ça dans la circonscription là-bas, certains, un candidat du Parti conservateur d'Éric Duhaime s'est dit par le passé à pour 125% à ce que le Canada se fasse annexer par les États-Unis. 51e État, why not, écrivait Frédéric Poulin en 2024. Le candidat du PCQ dans Côte-du-Sud, en pleine lutte à trois avec le Parti québécois et la CAQ, n'a jamais caché son admiration pour les États-Unis. Dans une entrevue avec le média local Le Placoteux, il affirmait en 2025 que si ce n'était pas de sa femme, ben il pourrait aller vivre aux États-Unis, car la liberté là-bas est la base de tout. En même temps, il dit, je me sens redevable au Québec. Voilà pourquoi je veux contribuer à améliorer la gestion de l'État en rendant celui-ci plus efficace et moins lourd. Sur les médias sociaux, il va un peu plus loin, toujours en 2024. Il est encore plus clair. Il répond à une publication du compte André Arthur Live du Ciel qui demande aux internautes s'ils sont en faveur ou non d'une annexion du Canada avec les États-Unis. Et pour à 125%, répond le candidat Poulin. J'imagine que dans la circonscription Côte du Sud, ça va être récupéré, ça va faire beaucoup jaser. De toute façon, c'est dans La Presse aujourd'hui qu'on peut lire ça. Il y a plus de détails qui sont donnés également. Puis on sait qu'avec cette guerre tarifaire avec les États-Unis, je suis pas sûr que ça va rejoindre pourcentage, une majorité de la population, ce discours-là.
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0: 5. Prochaine entrevue à l'émission, ben on l'a l'annonçait la semaine dernière, il y a une nouvelle direction pour la Société d'histoire et d'archéologie du Témiscouata et on a annoncé la nomination d'Éloi Bérubé à titre de directeur général et pourquoi pas aller lui parler aujourd'hui. Il nous attend au téléphone. Monsieur Bérubé, bonjour.
1: Bonjour, Monsieur Jean.
0: Alors oui, comment se sont faits les contacts pour obtenir ce poste?
1: Je suis arrivé à la toute fin de mon post-doctorat, donc je commençais à chercher des offres d'emploi en archéologie, patrimoine, histoire. J'ai vu le poste affiché par la Société d'histoire d'archéologie du Témiscouata. J'ai envoyé tout de suite mon CV. Ensuite, une entrevue, ça a super bien été. Puis ensuite, j'ai été embauché avec grand plaisir.
0: Et vous avez un bon CV, je pense.
1: Ah ben c'est gentil en effet. Donc ben j'ai une maîtrise, un doctorat en archéologie et en anthropologie là, combiné. J'ai travaillé dans les musées, moi, depuis 2013 que je suis dans le monde muséal, côté patrimoine, en archéologie et en histoire. Là, donc, j'ai été directeur par intérim avant ça sur la Côte-Nord, entre autres.
0: Donc, vous êtes bien dans votre domaine. Vous n'êtes pas de la région, mais vous aviez un pied à terre, je pense, pas loin d'ici. Là.
1: C'est ça. Moi, je suis né en Montérégie, mais mon père vient de Trois-Pistoles, donc j'ai passé mes étés dans le bas du fleuve plusieurs mois. Le Fort Ringgold, je l'ai visité souvent quand j'étais jeune. Donc, c'est ça. C'est un retour dans le Témiscouata, dans le Bas-Saint-Laurent, mais c'est une région que je connais bien.
0: C'est ça, parce que là, vous allez vous occuper dans la Société d'histoire et d'archéologie du Témiscouata, notamment du musée du Témiscouata, mais du fameux Fort Ringgold aussi.
1: Exactement. Donc, c'est les deux musées pour lesquels, maintenant, là, c'est moi qui est en charge de ces deux musées-là, absolument.
0: OK. Et quels sont vos projets à cet effet-là?
1: Donc, pour ce qui est du musée du Témiscouata, nos deux expositions temporaires se terminent le 7 septembre. Donc, c'est vraiment la dernière chance là, pour les gens pour aller les voir. Donc, l'an prochain, ça va être des nouvelles expositions. Donc là, il faut que je développe là-dessus. Il faut développer une nouvelle exposition, parce que c'est une belle liberté créatrice, artistique et culturelle. Pour le Fort Ringgold, le plus gros défi, c'est qu'il va y avoir des très gros travaux de rénovation le printemps prochain. Donc, on va changer 350 poteaux de la palissade qui sont moisis, en mauvais état. On va également refaire la toiture de deux bâtiments, puis rendre les bâtiments accessibles pour les personnes en fauteuil roulant. Donc, c'est des gros travaux qui vont me tenir très occupé là, ce printemps prochain.
0: Oui, je pense qu'il y avait eu une grosse subvention d'annoncer il y a quelques mois, hein, c'est ça?
1: Exactement. Donc, on a reçu du ministère de la Culture et des Communications du Québec un financement de 1,7 million. C'est un projet, là, c'est pas encore tout financé. Là, il nous manque encore un peu de financement public, privé, puis on a également une campagne de financement qui va être lancée cet hiver pour finir, pour boucler le budget.
0: Est-ce que vous êtes en poste depuis quand?
1: Depuis le 5 août, donc c'est quand même assez récent, là, pas tout à fait un mois encore.
0: OK. Donc, j'imagine que des forts, vous en avez visité d'autres comparativement au Fort Ringgold?
1: Oui. J'ai visité Louisbourg, qui est en Nouvelle-Écosse, le Fort Ringgold, sinon le musée Stuart à Montréal, qui était aussi un fort. Donc oui, moi, quand il y a un bâtiment là, militaire à quelque part sur mon chemin, ben, je m'arrange pour y aller.
0: Ah ouais, c'est ça, vous êtes un passionné.
1: Ah oui, ben, moi, tout ce qui est historique, patrimoine, que ce soit militaire ou non, là, moi, dès qu'il y a quelque chose d'archéologique, historique, là, je suis un passionné.
0: Donc, il y a encore de quoi faire avec le Fort Ringgold et avec le musée du Témiscouata. Je pense qu'il y a quand même plein d'images en banque au musée. Là. Il y a des possibilités qui sont pas mal, j'imagine, grandes.
1: Oh oui, extrêmement grandes. Le musée, on a une collection d'un peu plus de 850 objets. Ils n'ont pas tous été exposés encore. L'histoire du Témiscouata est vaste. Là, en ce moment, c'est sur les contes et légendes, l'exposition au musée du Témiscouata. Mais oui, il y a plein de possibilités encore. Il y a plein de moyens de raconter l'histoire des gens et l'histoire du Témiscouata. Absolument.
0: OK. Est-ce que vous aviez été voir, ou je vous dis peut-être pas ici, pour la pièce de théâtre qu'il y avait là, au Beaulieu culturel cet été, justement, qui racontait l'histoire d'un homme qu'on connaît bien ici, là?
1: Oui, j'ai malheureusement manqué la pièce sur Grey Hall. C'est quelqu'un que je connaissais déjà un petit peu son histoire. J'aurais apprécié y être, mais c'est ça. Je suis arrivé vraiment la veille de mon entrée en poste, le 4, puis la pièce se terminait le 2. Donc, je l'ai manqué. Je vais essayer d'avoir accès à l'enregistrement qui a été fait par le Beaulieu culturel pour au moins pouvoir l'écouter là, chez moi, à mon rythme.
0: Et vous êtes engagé. Est-ce que c'est un contrat à long terme? Comment ça fonctionne?
1: Oui, c'est un contrat à long terme. Donc, je suis ici, puis je vise le long terme aussi. Là. je veux être là pendant un bout de temps, là, absolument.
0: Donc, vous êtes ici pour y rester, du moins pour plusieurs années, là.
1: Oui. Je commence à découvrir un peu plus la région. Je m'arrange le soir pour aller me promener dans les différents villages, Saint-Louis-du-Haha, Notre-Dame, Poinégamo en fin de semaine. Fait que oui, je m'arrange pour bien connaître le secteur.
0: Ah, vous voulez découvrir le monstre Poinég en fin de semaine?
1: Ben, j'aimerais bien. Ben oui, si c'était moi qui pouvais le découvrir.
0: Ben, on va vous souhaiter bonne chance, bon succès dans ce nouvel emploi, vous me dites, depuis le début du mois d'août. Et puis, sûrement qu'on aura d'autres occasions de se parler de différents projets qui pourraient venir dans les mois à venir.
1: Avec grand plaisir. C'est sûr qu'il va y avoir des annonces, c'est sûr. Il y a une belle expo qui s'en vient au musée. Donc, ça va me faire plaisir de vous reparler de tout ça.
0: Pas de problème. Merci beaucoup, M. Bérubé. À la prochaine.
1: Merci, à la prochaine. Au revoir.
0: Alors voilà, c'était Éloi Bérubé, c'est le tout nouveau directeur de la Société d'histoire et d'archéologie du Témiscouata, bien sûr, qui organise les choses pour le Fort Ingalls, pour le musée du Témiscouata, et le

Caron. C'est le président de l'Union des producteurs agricoles du Québec. Il y avait plusieurs groupes, d'ailleurs, qui donnaient une conférence de presse cet avant-midi du côté de Montréal. Et bien sûr, tous les chefs des partis politiques sont interpellés à part ce regroupement, et notamment par l'UPA. Donc, ce sera à surveiller plus tard cet après-midi. Dans la prochaine heure, on a plusieurs sujets d'actualité aussi au cours de la prochaine heure. Et ce qui s'en vient, comme toujours, après les infos régionales, les sports, la fameuse toune qui punch, puis je vous fais entendre ici un petit aperçu.

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4: Ici Guy Lingeant, voici nos informations au 95.5. La campagne électorale provinciale s'amorcera officiellement jeudi et la chef de la coalition Avenir Québec, Christine Fréchette, sera de passage dans le Bas-Saint-Laurent dès la première journée. Après avoir rencontré la lieutenant-gouverneure et lancé officiellement la campagne à Québec en matinée, la première ministre doit faire un arrêt à Rivière-du-Loup vers 16h30 pour une activité avec des militants. Elle se rendra ensuite à Rimouski où elle poursuivra sa tournée. Alors cette visite se déroulera dans la circonscription Rivière-du-Loup-Témiscouata-les-Basques, présenté par la députée sortante et ministre du Tourisme, Amélie Dionne, qui sollicite un nouveau mandat pour le scrutin du 5 octobre. Christine Fréchette doit également faire une première annonce à Rimouski vendredi matin, au lendemain du déclenchement officiel des élections. Le mouvement autonome et solidaire des sans-emploi et Action chômage Kamouraska accueille favorablement les nouvelles mesures de soutien annoncées par le gouvernement fédéral dans le contexte de la guerre commerciale avec les États-Unis. Le gouvernement de Mark Carney prolonge notamment certaines mesures temporaires concernant le délai de carence, les indemnités de cessation d'emploi et les semaines supplémentaires pour les travailleurs de longue date. Une nouvelle mesure vise aussi à limiter temporairement les exclusions liées au départ volontaire. Mais pour Action chômage Kamouraska, ces mesures demeurent insuffisantes. Sa coordonnatrice, Julie Proulx, estime que le principal problème reste l'accès à l'assurance chômage, soumis à des critères qu'elle juge complexes et déconnectés du marché du travail actuel. La propriétaire de la boucherie Centre-Ville de Trois-Pistoles, Renée Leblanc-Paulin, reçoit la médaille de la députée pour son engagement envers l'achat local et le développement d'une filière de viande régionale. La distinction lui a été remise par la ministre du Tourisme et députée de Rivière-du-Loup-Témiscouata-les-Basques, Amélie Dionne, afin de souligner son rôle pour rapprocher les producteurs, transformateurs et consommateurs dans les Basques. Enfin, les Quatre Saintes tiendra son Assemblée générale annuelle le 10 septembre prochain à Ponégamouc. L'organisme culturel invite ses membres, ses partenaires et toutes les personnes intéressées par la vie culturelle. Ça va se tenir à l'espace Village Relais de Ponégamouc à 19h. Plus de détails, d'autres nouvelles, montemiscouata.com. Là-dessus, on fait maintenant place à quelques nouvelles sur la scène sportive. On va commencer au niveau régional, tiens, avec le baseball. Le CLFM de Rivière-du-Loup qui a repris l'avantage 3-2 dans sa série demi-finale de la Ligue Puribec en disposant des braves Batistecs du Témiscouata 3-0 hier soir devant plus de 325 spectateurs à Rivière-du-Loup. Et il faut le dire, c'est le lanceur Paulo Henrique Norris qui a été le grand artisan de cette victoire en 7 manches de travail. Il n'a accordé que 2 coups sûrs, aucun point, tout en retirant 14 frappeurs sur des prises. Du côté des Braves, Okuto Kanai a encaissé le revers, accordant 3 points sur 5 coups sûrs en 6 manches. Les deux équipes vont se retrouver vendredi à 19h30 au parc Denis Bouchard à Témiscouata sur le lac. Et donc, pour le Témiscouata, c'est simple, il faut l'emporter à domicile pour forcer la tenue d'un match numéro 7. Et dans l'autre demi-finale, les Industries Desjardins du Kamouraska ont pris les devants 3-2 en venant à bout des allées du boulevard de Matane par 10-2 hier soir à Saint-Pascal. C'est une grosse victoire. Kamouraska qui aura la chance de mettre fin à la série samedi à 20h du côté de Matane, c'est ça. Alors voilà pour le baseball régional. Pour le baseball majeur, ben, les Blue Jays de Toronto tenteront de rebondir ce soir contre les Royals de Kansas City. Hier, les Royals ont battu les Blue Jays 5-3 pour obtenir une 9e victoire de suite. Nathan Lux a réduit l'écart à 5-3 en 9e manche grâce à un simple de 2 points, mais il a été retiré au 2e coussin pour mettre fin à la rencontre. Alors, il aurait dû rester au premier. Vladimir Guerrero a connu une mauvaise soirée également avec des erreurs en défensive. Puis il frappe pas. pas de circuit à Toronto. Ça fait plus d'un an. Imaginez, c'est pas pour rien que les Blue Jays en arrachent, là, parce que la lutte est féroce pour se sauver avec une place en série fin de saison. Et on termine avec le soccer. La Fédération italienne de soccer est devenue la dernière en lice à retirer son soutien au président de la FIFA. Actuellement sous le feu des critiques, la Fédération a publié ce matin un communiqué indiquant qu'elle ne soutiendrait plus la candidature d'Infantino à sa réélection en mars en raison des récentes initiatives promues par le président de la FIFA concernant la gouvernance et le développement des compétitions internationales. Les fédérations de soccer d'Angleterre, du Pays de Galles et d'Irlande ont retiré leur soutien à la réélection d'Infantino au début du mois, tandis que la Norvège lui a demandé de démissionner et a publié une déclaration conjointe avec 5 autres pays nordiques, la Suède, la Finlande, le Danemark, l'Islande et les îles Féroé, pour indiquer qu'elles avaient perdu confiance en sa direction. Alors, ça sent pas bon pour lui, pour une réélection, c'est le cas de le dire. On conclut le tout avec un petit bout de météo. Pour ce soir, la nuit prochaine, c'est un ciel dégagé. Minimum 9 degrés. Demain, jeudi, ensoleillé le matin, devenant alternance soleil-nuage par la suite, avec 30 % de probabilité d'averse en après-midi, maximum 26. Et l'aperçu vendredi, des averses, maximum à 23 degrés.

0: De l'émission Le Trafic pour ce mercredi 26 août. Guy Lingeant vous accompagne sur O95.5 Témiscouata. À venir dans quelques minutes, une entrevue avec Martin Caron. C'est le président général de l'Union des producteurs agricoles du Québec. Il y avait plusieurs regroupements qui ont livré une conférence de presse aujourd'hui d'une seule voix pour nourrir l'avenir, pour nourrir le Québec. On est au niveau de mesures, oui, qu'on demande au prochain gouvernement du Québec. On va aussi parler de dépendance des adolescents aux réseaux sociaux. Meta, qui doit payer pas mal de dollars aux États-Unis. On parle du prince Harry, son épouse. Quelques nouvelles sur la scène culturelle, quelques nouvelles politiques également. Et aussi, nouveautés, nouvelle programmation la semaine prochaine sur nos ondes. Je vous donne tous les détails avec, bien sûr, le meilleur de la musique.
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0: Oh. Aujourd'hui, la chanson d'Alien and Farm est une reprise du titre original de Michael Jackson, version qui a été publiée en 2001 et qui a connu un grand succès, faut le dire, atteignant la première place des charts de rock aux États-Unis et apparaissant également dans le populaire film comique American Pie 2. Voici Smooth Criminal.
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0: Prochaine entrevue à l'émission cet après-midi. On revient sur... Il y a eu une grosse conférence de presse aujourd'hui. Plusieurs regroupements dans le secteur bioalimentaire, l'Union des producteurs agricoles, le Conseil de la transformation alimentaire du Québec. Il y avait l'Association québécoise des industries de nutrition animale et céréalière, Solio Groupe coopératif, l'Association des détaillants en alimentation du Québec et le Conseil canadien du commerce de détail. Qu'est-ce qu'ils demandent tous? Ben, ils demandent au prochain gouvernement québécois un appui à la hauteur de l'importance économique et stratégique du secteur bioalimentaire québécois. Et on en parle avec l'un des responsables, il est président, directeur général de l'UPA du Bas-Saint-Laurent, pas du Bas-Saint-Laurent, mais au Québec globalement, Martin Caron, qu'on va rejoindre au téléphone. Monsieur Caron, bonjour.
1: Oui, bonjour.
0: Alors, vous saisissez, là, parce que la campagne électorale, on le sait qu'elle s'en vient. C'est le demain, le déclenchement officiel de la campagne. Et vous avez donc des demandes très précises, parce que c'est vrai que l'industrie bioalimentaire du Québec, je voyais les chiffres, là, c'est très, très important.
1: Oui, et puis d'ailleurs, tous les partenaires au niveau du bioalimentaire, comme vous avez nommé, mais ça nous amène qu'on est le plus important secteur au niveau économique et primaire et manufacturier, entre autres, au niveau du Québec. Puis la plus-value de ça, puis je pense que vous êtes en mesure de le constater dans la région, c'est que ça crée pas juste de nourrir des gens, mais ça crée une plus-value face au développement économique de nos ruralités puis de nos régions. Alors donc, pour nous, c'est important de lancer un message, tout le monde ensemble, parce qu'à l'occasion, on a tendance à se faire prendre pour acquis, puis avec tous les enjeux qu'on vit présentement, soit le conflit géopolitique et tout le reste, bien, il reste quand même, il y a une valeur sûre, c'est l'agriculture puis l'agroalimentaire au Québec. Alors donc, c'est pour ça aujourd'hui, on se disait, bien, il faut être capable de sortir pour soutenir nos agriculteurs et nos transformateurs et tout l'ensemble de la chaîne de distribution.
0: Ben oui, c'est une grande chaîne. Si on veut avoir une bonne sécurité alimentaire au Québec, là, ben, faut pas qu'il y ait un maillon de la chaîne qui fonctionne pas.
1: Exactement, exactement. Puis c'est pour ça que quand on compare au niveau de d'autres pays ou d'autres endroits, au niveau des pays de l'OCDE, ben c'est qu'on réalise que la plupart des autres pays, ils soutiennent l'agriculture à une hauteur de 2% au niveau des budgets totaux. Mais ici au Québec, ça fait des années que c'est moins de 1%. Alors donc, c'est sûr que c'est un élément clé et c'est pour ça, en même temps, aujourd'hui, qu'on faisait cette annonce-là. Faut pas voir l'agriculture comme une dépense, mais faut voir ça comme un investissement. Bien souvent, on parle de secteur d'investissement, de la création de richesses et d'emplois. Ben, le secteur bioalimentaire, c'est ça qu'on crée une plus-value, en plus d'habiter le territoire.
0: Et vous constatez que la fameuse lourdeur administrative et réglementaire ne s'estompe pas vite au Québec non plus.
1: Exactement, c'est tout un enjeu dans notre filière sur cet aspect-là. Et vous savez quoi, c'est quand on nous en met un petit peu plus, puis que ça amène des coûts, mais il reste que nous, il faut être capable de transférer ça, et c'est le citoyen, le consommateur qui se trouve à payer pour ça dans des cas. Alors donc, pour nous, c'est important de réaliser que quand on parle de sécurité alimentaire, quand on a un soutien à la hauteur qu'on devrait avoir, eh bien, ça permet de diminuer cet impact-là. Puis en plus de ça, bien, c'est d'avoir cette cohérence-là. Parce qu'en même temps, je pense que les gens font... les producteurs et productrices, avec le savoir-faire, font des choses correctement. Il faut leur faire confiance et il faut alléger tout ce côté de paperasse-là qui a un coût au bout de la ligne. Un coût pour nous, les producteurs, pour toute la filière, puis ça devient un coût pour... le consommateur.
0: Et puis, sans compter que vous avez d'autres problématiques comme les coûts de production qui ne cessent d'augmenter, là, ça, et la fameuse pénurie de main-d'œuvre, ça vous touche également, vous autres aussi?
1: Exactement. C'est sûr que sur cet enjeu-là de la main-d'œuvre, on a beaucoup de travailleurs étrangers temporaires. Alors, donc, c'est sûr qu'il faut être soutenu puis s'assurer qu'on ait cette main-d'œuvre-là. Et puis en même temps, quand on parle de sécurité alimentaire, ben il faut juste mettre les choses en place, c'est-à-dire les outils en place pour soutenir ces investissements-là. Puis d'ailleurs, il faut peut-être la mentionner aux gens, ça, là. Tout le côté bioalimentaire, c'est des investissements de 3,8 milliards. Juste le côté agricole, c'est 1,6 milliards que les producteurs investissent année après année. Et puis ça, on enlève l'achat de terre et l'achat des quotas. Alors, taux d'emploi important, puis on voit pour les 10 prochaines années, avec les changements climatiques, l'adaptation par rapport au bien-être animal, il va y avoir énormément d'investissements, puis malheureusement, je l'ai dit ça, c'est qu'on ne fait pas couper des rubans à chaque fois qu'on investit sur nos entreprises agricoles, mais il reste que c'est un investissement qui fait développer la région puis avoir au niveau des fournisseurs un côté économique, que ce soit le producteur ou que ce soit la transformation aussi.
0: Et puis, il y a ces fameuses tensions géopolitiques, notamment avec nos voisins du Sud. Les tensions sont grandes, tarifs, la guerre des tarifs également, ça vous affecte aussi, ça?
1: Exactement, on suit ça de très près parce que quand on nous amène les tarifs côté américain, puis là, le gouvernement fédéral nous amène des contre-tarifs, faut juste faire attention à ça parce que quand nous, on applique des tarifs au niveau du Canada sur des produits qui rentrent, à l'occasion, c'est nous qui allons les payer. Et je vous dirais que ce matin, dans la conférence de presse, on l'a mentionné aux médias, c'est jamais une bonne nouvelle, que ce soit pour les Américains, que ce soit pour nous ici au Québec, pour au Canada, c'est jamais une bonne nouvelle quand tu commences à avoir des tarifs sur l'alimentation. Parce que l'alimentation, ben, ça prend en otage en même temps les gens. Et d'autant plus que ça fait augmenter le coût du panier d'épicerie. Alors donc, je pense que nos gouvernements, il faut juste être chirurgical. C'est quand on décide de mettre des contre-tarifs pour s'assurer que ça n'a pas des impacts négatifs directement face à notre population ici, puis face à tout notre secteur.
0: Et puis un jour ou l'autre, il faudra bien reprendre les négociations avec les États-Unis pour une nouvelle entente, notamment de la CA. Mais est-ce que vous craignez toujours pour la gestion de l'offre ou vous êtes rassuré parce que a dit le gouvernement Carney là-dessus?
1: Ben, je vous dirais, dans un premier temps, le gouvernement Carney a dit il n'y avait pas d'ouverture. C'est sûr que quand on écoutait M. Trump parler qu'il y avait des ouvertures pour les producteurs laitiers, pour les fermiers chez eux, puis qu'il n'y avait pas de tarifs à payer au niveau d'accès des produits laitiers. Alors donc, quand on écoute M. Trump, ça nous inquiète. Quand on écoute M. Carlin, ça nous rassure, mais en même temps, c'est sûr qu'on va suivre ce dossier-là, puis il faut réaliser quelque chose, puis dans la région, c'est sûr, l'importance des fermes laitières est vraiment présente. Puis juste au Québec, ben 50% des fermes laitières canadiennes se retrouvent ici au Québec. Puis quand on parle au niveau des usines de transformation, il y en a 117 ici au niveau du Québec. Alors donc, oui, on suit ça. Et tout en plus important de renouveler la CEUM comme elle était là. Parce que la CEUM, ça représente 85% des transferts qui se font du Canada aux États-Unis et versus le Mexique aussi qui est là-dedans. Alors donc, ça amène une prévisibilité pour nos entreprises. Mais là, présentement, avec ce conflit-là, ben, c'est là que cette prévisibilité-là n'est pas là. Ça amène de l'anxiété et de l'inquiétude face à nos producteurs. Puis on peut penser à nos jeunes de la relève, là, que l'endettement est beaucoup plus élevé présentement. Alors donc, il faut régler cette situation-là très rapidement et pas prendre en otage les producteurs et tout le côté alimentaire.
0: Oui, parce que les agriculteurs n'ont pas besoin de cette insécurité-là aussi qui s'ajoute. Là. On ne sait pas de quoi demain va être fait. Là.
1: Exactement. Puis vous l'avez mentionné, l'aspect des changements climatiques qu'on voit de plus en plus, des temps secs, des coups d'eau très rapides. Alors donc, on a à faire face et nos producteurs s'adaptent avec les nouvelles méthodes de production, les nouvelles technologies. Mais quand on fait ça, ben c'est sûr que ça amène des dépenses aussi, ça amène des investissements. Alors donc, faut trouver une façon de faire pour être capable de répondre à ce besoin-là, c'est-à-dire de nourrir les gens d'ici et je dirais même d'ailleurs, parce qu'il reste quand même, on exporte 23% au niveau du Québec, on exporte dans d'autres pays, et dont un 16% qui est exporté au niveau américain.
0: Il y a une phrase que je trouvais très importante dans le communiqué de presse aujourd'hui, c'est « La sécurité alimentaire doit être désormais considérée avec le même sérieux que d'autres enjeux stratégiques fondamentaux en lien notamment avec la sécurité nationale. » C'est vrai?
1: Absolument, absolument. C'est pas ça, parce que plusieurs pays, c'est un des volets, même du côté américain, c'est ça, c'est le côté national, la sécurité alimentaire. Ça fait partie, et les Américains mettent des politiques pour protéger leur alimentation, comme nous, on le fait, parce que des fois, on se faisait, la gestion de l'offre, il y a juste vous autres. Non, les Américains ont des mêmes systèmes pour protéger leur agriculture, le côté de l'alimentation. Puis on l'a vu quand c'était le temps de la pandémie où il y avait une restriction. Alors donc, quand il y avait des conflits géopolitiques ou des pandémies, mais il faut juste s'assurer que nos gens d'ici puissent avoir accès à l'alimentation. Puis faut le dire, la base de tout ça, c'est toute la filière bioalimentaire, mais c'est garde-manger des Québécois et Québécoises aussi qu'on parle.
0: Donc, les chefs des partis politiques se le tiennent pour dit. Là, vous allez entendre ce qu'ils ont à dire sur le sujet au cours de la campagne électorale. Vous attendez, bien sûr, les propositions.
1: Exactement. Puis on va avoir des rencontres avec chacun des chefs pour discuter, prendre du temps de discuter. Puis dans chacune de nos régions aussi, il va y avoir des rencontres avec les candidats pour ramener en avant-plan l'importance de l'agriculture, puis pas juste la voir sur alimenter ou nourrir, mais le voir aussi comme un secteur stratégique du côté économique.
0: Ah oui, l'agriculture est tellement importante dans toutes nos régions au Québec et ici même au Bas-Saint-Laurent également.
1: Exact.
0: Monsieur Caron, merci d'avoir pris le temps de nous parler. Ça a été très intéressant de vous entendre et au plaisir.
1: Ben merci, au plaisir.
0: Au revoir. Alors, Martin Caron, c'est le président général de l'UPA, c'est l'Union des producteurs agricoles ici au Québec.
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0: Bon, cette fois-ci, dans le trafic, je vous parle de la nouvelle programmation d'Arsenal Média et de O95.5 Témiscouata à compter de la semaine prochaine, de lundi. Bien sûr, le matin, il y a toujours les 100 000 matins avec François Joseph. Par la suite, dès 9 heures, toujours le meilleur de la musique avec Chuck Noël qui prend le relais en avant-midi, alors que Julie Desjardins vous accompagnera en après-midi, toujours avec le meilleur de la musique, jusqu'à 15 heures, en fait, jusqu'à l'émission Le Trafic, que j'ai toujours le plaisir d'animer, de 15h à 18h. Mais il y a du nouveau dans cette grille horaire, le midi, avec il y avait les grands bazous avec Richard Z. Sirois et Sylvain Caron. Ben, on va les retrouver plutôt la fin de semaine, parce que de midi à 13h, dès lundi, ce sera Larac et Gonzalez qui débarquent chez nous, les Enfants Terribles, la radio, sur l'heure du lunch. Donc, Georges Larac et Gonzalez qui offrent une heure 100% sport, 100% divertissement dès lundi midi sur O. Je pense que vous allez apprécier. 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Ça, c'est un beau rendez-vous également. Alors, tout de suite après, le trafic. Et du nouveau, la fin de semaine, le week-end, il y a Z le week-end. Dès le 5 septembre, Richard Z. Sirois t'attend les week-end dès 10h avec le meilleur de la musique et tellement plus. Donc, les classiques rock, des anecdotes et toujours son complice, Sylvain Caron, un charmant, sympathique confrère d'Arsenal Média. Et donc, c'est un beau rendez-vous. Ça va être varié la semaine prochaine, c'est le cas de le dire, sur nos ondes avec ses nouveautés fort intéressantes et toujours le meilleur de la musique.
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7: Eh bien, après cette belle journée ensoleillée au Témiscouata, nous aurons pour ce soir et la nuit prochaine un ciel dégagé avec un minimum à 9 degrés. Demain, jeudi, ensoleillé le matin, devenant alternant soleil-nuage avec 30 % de probabilité d'averse en après-midi, avec un maximum quand même à 26 degrés pour demain. Vendredi, ben là, on prévoit des averses au Témiscouata. Le maximum prévu sera de 23 degrés.
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Bon, ben au niveau politique, le chef du Parti québécois joue au yo-yo. L'ex-député solidaire Vincent Marissal n'aura été candidat pour le Parti québécois que 2 jours. Aujourd'hui, le chef du PQ, Paul Saint-Pierre Plamondon, a annoncé sur les réseaux sociaux qu'il écartait M. Marissal de la circonscription de Taschereau en raison d'un présumé manque d'éthique. Ben oui, on a trouvé une raison. Il a été porté à mon attention aujourd'hui que Vincent Marissal aurait prêté son appartement pour lequel il recevait une allocation de l'Assemblée nationale en échange d'un accès à un logement gratuitement ailleurs dans le monde par l'entremise d'une plateforme en ligne d'échange de séjour. Bien qu'il n'y ait pas de gain monétaire en soi, il s'agit quand même d'un avantage qui a une valeur marchande, a-t-il expliqué. Selon toute vraisemblance, cette situation ne résiste pas à l'examen de notre code d'éthique. Bon. Vincent Marissal avait fait une entrée remarquée dans la pré-campagne électorale lundi. Ancien député de Québec solidaire, il avait par le passé flirté avec le Parti libéral du Canada. En entrevue avec la presse en mars dernier, il avait affirmé que les transfuges, ce n'est pas une affaire qui passe super bien. M. Marissal avait remplacé au pied levé dans Taschereau la candidate Jeanne Robin, qui, elle, s'était désistée pour des raisons personnelles. Mais il y avait beaucoup d'autres candidats qui étaient disponibles dans ce coin-là et qui étaient choqués de la décision du chef Paul Saint-Pierre Plamondon d'opter pour Vincent Marissal. Alors, il y a sûrement de ça dans la décision. On est allé chercher une coquille, là, mais la réalité, c'est qu'il y avait de la grogne dans Taschereau au Parti québécois, faut se le dire.

Maintenant, dans le trafic, on parle de dépendance des adolescents aux réseaux sociaux aux États-Unis. Meta qui conclut finalement un accord à l'amiable. Meta qui a accepté de verser 17 milliards de dollars US et de mettre en place des mesures de protection pour les mineurs sur ses plateformes Facebook et Instagram afin de mettre un terme à un procès historique portant sur la dépendance des adolescents aux réseaux sociaux. La Californie, le Colorado, le Kentucky, le New Jersey faisaient partie des 29 États qui poursuivaient le géant de la technologie depuis 2023. Alors, cet accord met fin au procès qui devait voir le PDG Mark Zuckerberg comparaître devant un jury fédéral en Californie. L'entente d'une valeur de 358 millions US uniquement pour la Virginie est l'une des plus importantes de l'histoire en matière de protection des consommateurs au niveau des États, a souligné le procureur général Jay Jones dans un communiqué. Pendant des années, Meta a délibérément trompé le public sur ses fonctionnalités de conception addictive et néfaste qui ont causé des ravages sur la santé mentale des jeunes, a soutenu M. Jones. Et cet accord mettra fin à des pratiques dangereuses et apportera une aide concrète qui protégera les enfants contre les dangers en ligne. Et les États reprochent à Meta d'avoir contribué à la crise de santé mentale chez les jeunes en concevant délibérément des fonctionnalités rendant les enfants dépendant à ces plateformes et en les dissimulant au public. Et dans le cadre de l'accord proposé, Meta a accepté d'adopter une série de mesures de sécurité, notamment une limite stricte sur le temps d'utilisation quotidien et des pauses obligatoires pour les enfants qui utilisent Instagram et Facebook. L'entreprise supprimera les notifications pendant les heures de cours en semaine et mettra en place des mesures rigoureuses de vérification de l'âge. Mais ça, c'est seulement dans ces 29 États américains, là, pas dans les autres États, et pas au Canada non plus. On reconnaît les problématiques, mais il me semble que Meta aurait dû faire la même chose pour tous les pays. C'est assez incompréhensible. Alors, faudra peut-être les poursuivre au Canada, nous aussi. Hein?

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0: Bon, ben au niveau politique, le chef du Parti québécois joue au yo-yo. L'ex-député solidaire Vincent Marissal n'aura été candidat pour le Parti québécois que 2 jours. Aujourd'hui, le chef du PQ, Paul Saint-Pierre Plamondon, a annoncé sur les réseaux sociaux qu'il écartait M. Marissal de la circonscription de Taschereau en raison d'un présumé manque d'éthique. Ben oui, on a trouvé une raison. Il a été porté à mon attention aujourd'hui que Vincent Marissal aurait prêté son appartement pour lequel il recevait une allocation de l'Assemblée nationale en échange d'un accès à un logement gratuitement ailleurs dans le monde par l'entremise d'une plateforme en ligne d'échange de séjour. Bien qu'il n'y ait pas de gain monétaire en soi, il s'agit quand même d'un avantage qui a une valeur marchande, a-t-il expliqué. Selon toute vraisemblance, cette situation ne résiste pas à l'examen de notre code d'éthique. Bon. Vincent Marissal avait fait une entrée remarquée dans la pré-campagne électorale lundi. Ancien député de Québec solidaire, il avait par le passé flirté avec le Parti libéral du Canada. En entrevue avec la presse en mars dernier, il avait affirmé que les transfuges, ce n'est pas une affaire qui passe super bien. M. Marissal avait remplacé au pied levé dans Taschereau la candidate Jeanne Robin, qui, elle, s'était désistée pour des raisons personnelles. Mais il y avait beaucoup d'autres candidats qui étaient disponibles dans ce coin-là et qui étaient choqués de la décision du chef Paul Saint-Pierre Plamondon d'opter pour Vincent Marissal. Alors, il y a sûrement de ça dans la décision. On est allé chercher une coquille, là, mais la réalité, c'est qu'il y avait de la grogne dans Taschereau au Parti québécois, faut se le dire.
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Et sur la scène culturelle aujourd'hui, on parle d'abord de télévision. La série de Radio-Canada « Angle mort » a été sélectionnée en compétition pour le Festival de la fiction à La Rochelle en France. La comédie noire réalisée par Raphaël Ouellette et Mathieu Cyr sera d'ailleurs présentée en première mondiale au Festival le 18 septembre. La série se retrouvera sur ici.tv extra à partir du 24 septembre. « Angle mort » met en vedette notamment Guillaume Cyr et Pierre-Luc Funk. La série raconte l'histoire d'un médecin qui élabore un stratagème pour racheter les assurances-vie de patients en fin de vie, et ce, afin de financer un centre de soins palliatifs pour mieux prendre soin d'eux. Le Festival de la fiction à la

Michel aura lieu du 15 au 20 septembre. Et théâtre, la pièce Le Comte de Monte Cristo sera de retour en 2027 après avoir accueilli recueilli un très grand succès cette année. L'œuvre d'Alexandre Dumas, mise en scène par Serge Denoncourt, sera présentée à Montréal, Gatineau et Québec au cours de l'été de l'automne 2027. Les représentations de cette année ont été présentées à guichets fermés avec plus de 47 000 billets vendus. Alors, on peut dire que ça a été un gros, gros, gros succès.

0: C'est là-dessus que se termine l'émission Le Trafic aujourd'hui sur O95.5 Témiscouata. J'espère que ça vous a plu. Dans un petit moment, ben, ça se poursuit avec le meilleur de la musique. Puis on a un rendez-vous demain matin, bien sûr, avec François Joseph pour les 100 000 matins. François qui viendra faire son tour à l'émission demain parce qu'on conserve toujours sa chronique sportive le jeudi à l'émission. Alors c'est un rendez-vous. Moi, je vous souhaite une excellente soirée à notre antenne. C'est Guy Lingeant qui vous salue.
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3: Ici Guy Lingeant, voici nos informations au 95.5. Le mouvement autonome et solidaire des sans-emploi et Action chômage Kamouraska accueille favorablement les nouvelles mesures de soutien annoncées par le gouvernement fédéral dans le contexte de la guerre commerciale avec les États-Unis. Le gouvernement Carney prolonge notamment certaines mesures temporaires concernant le délai de carence, les indemnités de cessation d'emploi et les semaines supplémentaires pour les travailleurs de longue date. Une nouvelle mesure vise aussi à limiter temporairement les exclusions liées au départ volontaire. Mais pour Action chômage Kamouraska, ces mesures demeurent tout de même suffisante. La propriétaire de la boucherie à Centreville de Trois-Pistoles, René Leblanc-Paulin, reçoit la médaille de la députée pour son engagement envers l'achat local et le développement d'une filière de viande régionale. La distinction lui a été remise par la ministre du Tourisme et députée de Rivière-du-Loup, Témiscouata-Les Basques, Amélie Dionne, afin de souligner son rôle pour rapprocher producteurs, transformateurs et consommateurs dans les Basques. Et Rivière-du-Loup a repris l'avantage 3-2 dans sa série demi-finale de la Ligue Purébec en disposant des braves Batistecs du Témiscouata 3-0 hier soir à Rivière-du-Loup. Plus de détails, d'autres nouvelles sur montémiscouata.com.

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3: Bon début de soirée en ce milieu de semaine. On est le 26 août. Mon nom est Chuck et je m'installe dans la prochaine heure avec que des numéros 1 des 30 dernières années. Somber s'en vient avec Back to Friends. On aura aussi Jason Jones qui sera là et Imagine Dragons pour Bad Liar. Pour l'instant, on commence ça avec une chanson idéale à insérer dans une comédie romantique au moment que le gars court à l'aéroport avec des fleurs pour aller retrouver la fille qui s'en va en Europe pendant des mois. C'est la chanson de Gin Blossoms et Follow You Down sur le meilleur, la musique à haut.

Le plus gros hit en carrière de One Republic s'en vient avec Counting Stars. On aura aussi, dans les prochaines minutes, une des chansons de l'été 2026, Self-Aware, de Tampa City. Le temps d'écouter Green Day, Holiday, sur le meilleur, la musique à haut.

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1: À venir dans les hits, on va plonger dans la pop alternative entre 2010 et 2015. Il y a un moment où il y a eu une nouvelle vague de bands vraiment très, très le fun qui mélangeait le pop, l'alternatif. On peut rentrer Imagine Dragons là-dedans, 21 Pilots, Walk the Moon, Owl Nation, Young the Giant, et je pourrais en nommer longtemps. Il y en a qui se sont plus démarqués que d'autres. Il y en a qui ont duré plus longtemps que d'autres, évidemment. Mais il y en a deux qui sont bien intéressants, qui s'en viennent dans les prochaines minutes. American Otters avec Best Day of My Life. Ça a toujours été hyper accrocheur, cette chanson-là, puis leur répertoire au complet. Mais évidemment que c'est Best Day of My Life avec le message positif qui s'est démarqué le plus dans leur catalogue. Et Pompey the Bastille s'en vient.
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1: C'est tout pour les hits. On se retrouve demain pour l'édition du jeudi à partir de 18h et demain matin à 6h. Manque pas pour bien commencer ton jeudi, les 100 000 matins. Mon nom est Chuck. Je te souhaite un très beau mercredi soir. Goodbye.
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2: Ici Guy Lingjean. Voici nos informations au 95.5. Le mouvement autonome et solidaire des sans-emploi et Action chômage Kamouraska accueille favorablement les nouvelles mesures de soutien annoncées par le gouvernement fédéral dans le contexte de la guerre commerciale avec les États-Unis. Le gouvernement Carney prolonge notamment certaines mesures temporaires concernant le délai de carence, les indemnités de cessation d'emploi et les semaines supplémentaires pour les travailleurs de longue date. Une nouvelle mesure vise aussi à limiter temporairement les exclusions liées au départ volontaire. Mais pour Action chômage Kamouraska, ces mesures demeurent tout de même insuffisantes. La propriétaire de la boucherie à Centreville de Trois-Pistoles, Renée Leblanc-Paulin, reçoit la médaille de la députée pour son engagement envers l'achat local et le développement d'une filière de viande régionale. La distinction lui a été remise par la ministre du Tourisme et députée de Rivière-du-Loup-Témiscouata-les-Basques, Amélie Dionne, afin de souligner son rôle pour rapprocher producteurs, transformateurs et consommateurs dans les Basques. Et Rivière-du-Loup a repris l'avantage 3-2 dans sa série demi-finale de la Ligue Puribec en disposant des braves Batistecs du Témiscouata 3-0 hier soir à Rivière-du-Loup. Plus de détails, d'autres nouvelles sur montémiscouata.com.

La propriétaire de la boucherie Centre-Ville de Trois-Pistoles, René Leblanc-Paulin, a reçu la médaille de la députée pour son engagement envers l'achat local et le développement d'une filière de viande régionale. Bravo, honnêtement. On a un article complet à ce sujet-là de notre collègue Guylain Jean que vous pouvez aller lire sur montemiscouata.com.

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4: Voici vos nouvelles, Arsenal Média. Les producteurs de lait et d'œufs de consommation demeurent dans l'incertitude concernant l'avenir de la gestion de l'offre dans les négociations commerciales entre le Canada et les États-Unis. Le président du syndicat des producteurs de lait du Bas-Saint-Laurent, André Saint-Pierre, préfère attendre avant de commenter. L'UPA rappelle toutefois que le Canada a déjà concédé 8,4% de sa production et de sa transformation laitière dans les trois derniers accords commerciaux. La coalition Avenir Québec promet de doubler les sommes versées aux régions ressources dans le cadre du programme de partage des revenus provenant des redevances sur les ressources naturelles. Si elle est élue, l'enveloppe passerait de 38 à 76 millions de dollars par année dès 2027. La formation affirme vouloir permettre aux régions qui accueillent les activités d'exploitation de bénéficier davantage des retombées économiques. La coalition Avenir Québec a complété son équipe de candidats dans les quatre circonscriptions de la région en vue des élections provinciales. La ministre du Tourisme Amélie Dionne et le député sortant Mathieu Rivet solliciteront un nouveau mandat. Deux nouveaux candidats feront leur entrée, Julia Briand-Ruet dans Rimouski et Henri McLaren dans Matane-Matapédia-Métis. La formation mise donc sur un mélange d'expérience et de nouveaux visages. Et maintenant, la météo à dégelé ce soir et cette nuit. C'est partiellement nuageux avec 40% de probabilité d'averse et un risque d'orage. Le minimum, lui, est de 12 degrés.